Petit air joyeux de l'année 67 avec les Turtles. Maintenant, oui, on entame la dernière heure de l'émission. Et croyez-moi, que de bonnes chansons à venir, toutes comme celles qui ont défilé depuis 17 ans. Je vous rappelle que mon nom est Yves Chavanel et je suis un excellent animateur. Et l'équipe de sélection de chansons de cette émission est vraiment très, très difficile. Équipe dont je suis le seul membre, d'ailleurs. Prochaine séquence, oh, mes amis. Oh, oh, oh. Goodbye, Mary Hopkins, en 69. Un cadeau de McCartney. George Eagle, The Seekers, en 66, qui allait connaître un immense succès. Ça a été la chanson-thème d'un très bon film. Et, bon, The Seekers, avec la voix de Judith Durham, on ne peut s'y tromper. Et quand on parle de classique, Dylan, Tombstone Blues, c'est en 65. Led Zepp en 73, l'album Houses of the Holly. La pièce qu'on écoute, The Ocean. The Guess Who, groupe canadien de l'Ouest, s'il vous plaît, qui connaissait beaucoup de succès à l'international, beaucoup de numéro 1 au 8 parade, avec entre autres American Woman. Mais celle qu'on écoute, c'est These Eyes. C'est parti en musique. Merci d'être là.

Led Zeppelin, lorsqu'on parle d'un groupe culte qui a marqué au fer rouge son époque, en voilà un parmi quelques autres, bien sûr. L'émission Les années vinyles, dernier droit. Encore une demi-heure à passer ensemble. Cette édition du dimanche 31 mai sera derrière nous dans quelques minutes. Mais pour l'heure, qu'est-ce qu'on écoute? Oui, pour ce dernier droit, on aura droit, redondance, à Sweet Love Is Like Oxygen, une excellente chanson avec plusieurs mouvements, 178. En 76, Kiss avec Hard Luck Woman, chanson que j'aimerais dédier à mon ami Sylvain Lampron, qui est toujours à l'écoute de bons conseils. Un ami de l'adolescence qui est toujours avec moi. Ceci dit, gare au loup qui donne le coup d'envoi, puisque c'est un trio de chansons maintenant. La meilleure chanson de gare au loup, selon mon humble opinion, est plus qu'une pépite d'or, c'est un lingot d'or avec l'excellente pièce Germaine. Je vous reviens avec le mot de la fin.

Déjà, le mot de la fin. Les Adminiles édition du dimanche 31 mai sera derrière nous dans quelques minutes. Mon nom est Yves Chavanel et je vous remercie infiniment, énormément d'avoir été là pour la meilleure musique des années 60 à 90. Et on récidive jeudi de 19h. C'est un rendez-vous toujours agréable de vous savoir à l'écoute et de partager avec moi et avec beaucoup d'autres cette musique que nous avons tant aimée et qui nous poursuit. Maintenant, je vous laisse avec deux chansons. D'abord, Clatu, un groupe ontarien qu'on avait confondu avec une résurrection des Beatles, ce qui n'était en rien le cas. Et The Kings, la version live de Lola. Merci d'avoir été là. Mon nom est Yves Chavanel et je vous aime.

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1: Il est 6h40 sur les ondes de Flow 96.5. Bienvenue dans Deux crèmes un sucre. Bienvenue dans cette émission du lundi 1er juin 2026. J'espère que vous allez bien. J'espère que vous êtes que vous avez rechargé vos batteries en masse et que ben vous êtes prêts à affronter cette nouvelle semaine, première semaine de juin déjà. Et justement, quand on parle de juin, ben on pense tout de suite à l'été, on pense aux belles températures, mais faut attendre un petit peu là. Faut être patient un minimum avant les superbes températures. Présentement, oui, dans Rimouski et la Métis, c'est 7 degrés. On prévoit 17 aujourd'hui avec 40% de possibilité d'averse. Pour ce soir et pour cette nuit, 7 degrés avec 40% de possibilité d'averse. C'est mercredi et jeudi qui annoncent très beau et très chaud. Du beau gros soleil avec 24 mercredi et 26 jeudi. Donc voilà, ce sont les journées à surveiller sur le calendrier météorologique. Donc voilà pour les éphémérides du jour. On pense au lever du soleil qui s'est levé à 5h35 ce matin et qui se couche autour de 21h47 ce soir. Ce qui nous donne donc plus de 16 heures de clarté. On entre dans les très longues journées de l'année là pour que le 21 juin donc ce soit la journée la plus longue de l'année. Donc voilà qui nous amène aux éphémérides du jour. Le 1er juin, donc c'est jamais seulement qu'une suite de dates. Par exemple, le 1er juin a marqué l'histoire, notamment avec le début de la mise en eau du barrage des Trois Gorges en Chine en 2003. Un chantier colossal qui a transformé un territoire en entier. Le 1er juin renvoie aussi à d'autres repères politiques majeurs, comme le premier tour de l'élection présidentielle française de 1969, soit l'élection tout de suite après la démission du général Charles de Gaulle. Côté anniversaire, Alanis Morissette célèbre son 52e anniversaire. Elle est née le 1er juin 1974. Et Tom Holland, ce fameux acteur qui joue maintenant Spider-Man, qui est né le 1er juin 1996. Il a donc 30 ans aujourd'hui, Tom Holland. Donc, voilà pour ça. Sinon, ça fait également 20 ans, jour pour jour, aujourd'hui, 2006, que il est interdit de fumer dans les endroits publics. J'ai vu plein de reportages en fin de semaine parce que justement hier le 31 mai, c'était la dernière journée et le 1er juin officiellement le bannissement entrait en vigueur et les gens capotaient en tout cas, j'avais jamais vu ça. J'ai jamais connu ça là. Quand c'est arrivé, j'avais 2 ans. Fait qu'on s'entend que j'ai jamais vraiment connu d'établissement fumeur dans ma vie. Mais oui, les gens semblaient absolument offusqués de ça. Et aujourd'hui, les gens seraient offusqués que quelqu'un leur fume d'en face au restaurant. Donc je trouve que c'est un contraste assez intéressant à soulever. 6h44, météo, post-commercial, musique au retour, les nouvelles d'Alphonse.

0: gris avec des passages nuageux. Samedi, il fera 19 avec une alternance soleil-nuages et pour la nuit, 10 degrés avec des passages nuageux. Dimanche, 19 avec une alternance soleil-nuages et les 6h45.
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0: Bonjour à toutes et à tous, bienvenue à votre bulletin de nouvelles régionales sur Flow 96.5. Ici, Alphonse Logo, au micro. Dans la Métis et dans la Matapédia, un îlot de tri à quatre voies sera désormais offert gratuitement pour favoriser une meilleure gestion des matières résiduelles lors des événements sur le terrain. L'annonce est faite par la Régie intermunicipale de traitement des matières résiduelles des MRC de la Matapédia et de la Métis. L'organisme annonce également un guide d'accompagnement ainsi que des outils de calcul pour soutenir les organisateurs et les aider à faire des choix éclairés. Cet îlot permettra de faciliter le tri à la source pour les participants et contribuera à réduire la quantité de matières envoyées à l'enfouissement. Le service comprend des supports en métal, des bacs roulants pour chaque matière ainsi que des sacs appropriés pour préserver la propriété du matériel. La régie ajoute que la brigade verte pourra être également présente sur place afin d'accompagner les participants et les sensibiliser au bon tri des matières lors des événements. Pour en savoir un peu plus, les organisateurs d'événements sont invités à communiquer avec la Régie intermunicipale de traitement des matières résiduelles à ces différentes adresses. À Montjoly, comme annoncé depuis le début de cette année, le conseil municipal s'active pour son projet de développement immobilier. Il y travaille présentement avec le projet Pelletier-Lebel qui vise à créer plus de 400 nouvelles unités de logement dans le secteur derrière le centre commercial de la ville. Comment évolue ce projet? Voici un reportage signé Hubert Théberge.
1: Alors que la pénurie de loyers se fait toujours ressentir dans la région de la Métis, un nouveau projet immobilier devrait voir le jour dans les prochains mois derrière le centre commercial de la ville. Le maire de la ville, M. Martin Soucy, nous donne quelques détails sur le projet.
2: On parle de 400 unités de logement derrière le centre d'achat, donc c'est une haute densité de population en un endroit dans lequel on doit l'aménager avec les règles d'urbanisme d'aujourd'hui, à savoir pistes cyclables, trottoirs aménagés. L'orientation du plan d'urbanisme du schéma d'aménagement qu'on va faire, ce sont des immeubles à logement de 12 unités et plus. On a présentement des promoteurs immobiliers qui s'informent, qui sont prêts à construire 72 unités et plus à cet endroit-là. Bref, la demande est présentement très forte, donc il faut répondre à cette demande-là.
1: Jusqu'à présent, aucune information précise n'a été communiquée sur le prix potentiel auquel les nouveaux appartements pourraient être loués. C'est pourtant la préoccupation première des différents citoyens de la région que nous avons interrogés à ce sujet.
3: Ça prend des logements qui puissent attirer puis servir des personnes qui auront la capacité de payer. C'est pas tout le monde qui a des emplois qui peuvent aller au-delà de leurs finances pour se payer à peu près ce qu'ils veulent. Alors, c'est important qu'il y ait des logements abordables.
4: C'est vrai que il n'y a pas de logements. Ça en prendrait plus. Ouais. Mais des logements là, en bas de 800 pièces, en réalité, un logement propre, ça commence.
5: Que le port des loyers que pour les personnes à faible revenu, c'est pas mal, excusez-moi l'expression, c'est des poubelles.
1: Présentement, à l'étape de la planification urbaine, un appel d'offres sur la construction des immeubles pourrait être lancé dès cet automne par la ville. On écoute à nouveau le maire, M. Martin Soucy, à ce sujet.
2: Vous savez, ça fait pratiquement 3 ans qu'on est sur ce dossier-là. On est présentement à la phase d'autorisation auprès du ministère de l'Environnement. C'est le prolongement du réseau d'Aqueduc et aussi comment qu'on va travailler les eaux usées et le pluvial. Si ça prend une autorisation de ce prolongement, on a déposé. On espère d'avoir des réponses dès l'automne prochain, au début de l'automne, pour pouvoir aller en appel d'offres public pour construire ce quartier-là. Donc, nos plans sont prêts, sont déposés au ministère de l'Environnement.
1: C'était Hubert Théberge de Flow FM pour le programme IJL.
0: Après Montréal, Québec et Trois-Rivières, Filative était dans l'Est du Québec pour la journée de jeudi et c'est Matan qui a accueilli cette fois-ci l'événement. Autour de 500 jeunes adolescentes se sont donc réunis autour de cet événement annuel pour mettre de l'avant l'importance de l'activité physique dans la vie des adolescentes. C'est un événement qualifié de très positif pour toutes ces adolescentes, surtout dans leur étape de développement en tant que futures femmes actives et aspirantes. C'est ce que nous explique ici Geneviève Leduc, conseillère principale au programme pour l'organisme Filactive.
6: En fait, Filactive, c'est l'organisme expert de l'activité physique des filles. Les ados filles, dans leur école secondaire, ont l'occasion de joindre une équipe Filactive pendant toute l'année. Et puis, au mois de mai, c'est vraiment la grande fête. puisqu'on visite 4 villes à travers le Québec pour venir célébrer l'activité physique qu'on a eu l'occasion de faire entre amis toute l'année. Aujourd'hui, on a eu la grande joie de vivre ce grand événement à Matane.
7: 500 adolescentes au Parc des Îles. Et comment ça s'est passé?
6: Ça s'est passé très bien. En fait, ce qui a marqué la journée, c'est bien sûr la météo. Hein. On a un printemps un peu frais. Ce qui a marqué l'ensemble de l'équipe, c'est à quel point les filles étaient bien équipées, prêtes, de bonne humeur, avec une attitude vraiment à toute épreuve.
0: Au programme ce jeudi, donc à Matane, en dehors du grand rassemblement, des allocutions et un flash mob animé par Kim Jingra, les filles ont couru ou marché selon les distances de leur choix. Des courses sanctionnées par des remises de médailles aux meilleurs des différentes catégories. Elles ont surtout dansé malgré la fatigue à la suite de ces activités physiques intenses et dans le froid. Geneviève Leduc en est allée jusqu'à les qualifier de reine de la danse et pense que Fil Active reviendra à Matane.
6: Les filles, on peut les qualifier de reines de la danse en ligne. Les filles ont pris possession de la scène pour danser toute la journée, après même avoir participé à une variété d'activités physiques, incluant une course ou une marche, donc à la vitesse de leur choix, sans chrono. Certaines ont parcouru jusqu'à 12,5 kilomètres. Alors, elles ont terminé la journée en dansant, puis c'est vraiment ce qu'on souhaitait créer avec cette activité.
7: Quel aspect de l'organisation locale à Matane dépassait vos attentes ou mérite d'être ajusté?
6: En fait, c'est la première fois qu'on visitait Matane, puisque d'habitude, quand on va plutôt vers l'est du Québec, depuis quelques années, on visitait Rimouski. Ça allait très bien à Rimouski aussi, mais on était content de découvrir Matane. Et puis, on a reçu un accueil absolument formidable. Le maire était présent. On a eu vraiment une belle collaboration de la part de la municipalité, ainsi que des activités physiques aussi là, qui étaient disponibles dans le coin, que les filles ont eu l'occasion d'expérimenter. Alors vraiment, ça nous donne le goût de revenir.
0: Et voilà qui met fin à ce bulletin de nouvelles. Merci de l'avoir suivi. 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

Bonjour, ici Karine Matheux. Voici les informations. Les États-Unis ont mené des frappes pendant la fin de semaine dans le sud de l'Iran, ciblant des systèmes de radar et de contrôle de drones. L'Iran, pour sa part, affirme avoir ciblé une base utilisée par l'armée américaine sans préciser le lieu exact. Des attaques de part et d'autre qui ont eu lieu en dépit du cessez-le-feu en vigueur entre les deux pays. L'Iran affirme qu'il ne signera aucune entente tant que les droits du pays ne seront pas pleinement garantis. Par ailleurs, le Conseil de sécurité de l'ONU tiendra cet après-midi une réunion d'urgence à la demande de la France après la prise de contrôle par l'armée israélienne de la forteresse de Beaufort dans le sud du Liban. Beyrouth estime que cette offensive ouvre la voie à une progression des forces israéliennes dans la région. Une frappe israélienne menée dimanche à l'aube dans le sud du Liban a tué 8 personnes, a annoncé le ministère de la Santé libanais. En Colombie, les électeurs devront retourner aux urnes le 21 juin pour choisir leur prochain président. Selon des résultats partiels, le candidat de la droite, Abelardo de la Espreilla, affrontera au second tour le candidat de gauche, Ivan Cepeda, héritier politique du président sortant. Cette élection se déroule dans un contexte de recrudescence de la violence, 10 ans après l'accord de paix signé avec les guérillas des FARC. Et la famille de l'ex-hockeyeur Claude Lemieux, mort jeudi, fera don de son cerveau à la science. Le quadruple champion de la Coupe Stanley s'est enlevé la vie quelques jours après avoir porté le flambeau avant un match du Canadien. Ses proches souhaitent que ce geste permette de faire avancer les connaissances sur les effets à long terme des traumatismes crâniens répétés sur les athlètes. Voilà, c'était les informations.

0: Dans Rimouski, la Métis, présentement, il fait 9 degrés avec 17 au maximum aujourd'hui, 40% de possibilité d'averse ce soir et cette nuit, il fera 7 degrés avec 40% de possibilité d'averse pour demain, mardi. On parle de 17 degrés et d'une alternance de soleil ainsi que de nuages. Pour la nuit, 10 degrés avec un ciel dégagé. Mercredi, 24 avec du soleil et pour la nuit 17 avec un ciel dégagé. Jeudi 26 avec du soleil et pour la nuit 13 degrés avec un ciel dégagé. Vendredi 16 et des nuages et pour la nuit 10 degrés avec des passages nuageux. Il est 7h10. 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
1: 7h15 sur les ondes de Flow 96.5. J'espère que vous allez bien, que vous passez une belle matinée jusqu'à date et que ben vous avez pris la fin de semaine pour vous recharger vos batteries ben comme faut. J'espère que vous allez bien et que ben vous allez passer un bon lundi. Ben moi je vous accompagne jusqu'aux environs de 9h. Dans quelques instants, on jase actualité, on va jaser sport vers 7h30. Il y aura une chronique des 12 mois de Flow pour le mois de juin. Ben, le mois est consacré au déménagement. Donc, je vous redirai les prix à gagner lors de la chronique. Et par la suite, ben, ce sera l'heure de 8h. Déjà, 7h16, pause commerciale, musique au retour, on jase actualité. 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

17h23 sur les ondes de Flo 96.5 et voilà, dans le segment des actualités, on parle de travaux de planage et d'asphaltage, pavage, etc., qui vont entraîner des perturbations pour les automobilistes qui circulent dans une partie du centre-ville des Rimouski à compter de aujourd'hui, donc ce lundi 1er juin. Cette révection va se dérouler jusqu'à ce vendredi entre 6h30 et 18h30 sur une portion de l'avenue Saint-Louis, entre les rues Saint-Jean-Baptiste-Ouest et Saint-Germain-Ouest, ainsi que sur la rue Saint-Germain-Ouest entre les avenues Saint-Louis et Rouleau. Pendant les opérations d'asphaltage réalisées par Pavage Rimouski, certains tronçons devront être complètement fermés à la circulation. Les résidents et les automobilistes concernés sont invités à respecter la signalisation temporaire mise en place et à prévoir leur déplacement en conséquence. Donc voilà, de retour, oui, le beau temps arrive, mais aussi la saison des travaux routiers. Et voilà, ça irrite certains, ça, c'est sûr. Et donc, voilà, si on reste dans le domaine routier, l'autoroute 20 sera fermée pour des travaux. Donc, ce sera ce lundi 1er juin et ce mardi 2 juin, entre 8h30 et 17h. C'est après le secteur situé entre la sortie 610 et le district du Bec. Le ministère des Transports et de la Mobilité Durable procède à la fermeture du tronçon de l'autoroute 20 entre les sorties 614, donc la montée industrielle et commerciale, et 621, l'avenue du Père Nouvel et Saint-Anaclet. Donc, ça aura lieu ce lundi et mardi entre 8h30 et 17h. Des équipes vont réaliser des travaux d'entretien et de maintien en bon état de l'autoroute durant cette période. Et même si la météo s'annonce favorable, les interventions pourraient être déplacées ou prolongées jusqu'à ce jeudi en cas d'intempéries. Donc, les interventions en cours sur l'autoroute 20 comprennent notamment des travaux d'asphaltage, de nettoyage et de regard et de puiseur, de balayage et de contrôle de végétation le long des glissières, ainsi que des expertises sur ces infrastructures. Cette fermeture est donc essentielle afin d'assurer la sécurité des travailleurs, explique le porte-parole du ministère des Transports et de la Mobilité durable, Jean-Philippe Langlais. Donc, avant de prendre la route, les usagers sont invités à consulter Québec 511. 7h26, on s'en va donc en musique et au retour, on jase sport. C'est le bilan de saison du Canadien aujourd'hui et nous aurons donc plein de confirmations sur plein de sujets, mais aussi la machine à rumeurs qui va bon train dans la LHJMQ.

0: 7h30, bien pile sur les ondes de Flo 96.5. Donc voilà, vous avez entendu l'identifiant sonore du Canadien. Et ça, ben, c'est parce que la saison est maintenant terminée. Élimination en 5 parties face aux Hurricanes de la Caroline. Les Hurricanes avaient tout simplement une meilleure équipe que celle du Canadien. On doit l'admettre et voilà, ils s'en vont en finale de la Coupe Stanley. Défaite humiliante de 6-1 du Canadien contre les Hurricanes. Le Canadien n'était pas là pantoute contre les Canes lors du 5e match. Puis, savez-vous quoi? C'est correct. Le Canadien n'était pas rendu là encore. Et je pense que il y a beaucoup de critiques envers le Canadien, envers la défaite en 5 parties face aux Hurricanes. Je suis d'accord que dans les deux matchs au Centre Bell, il aurait pu avoir un meilleur effort, mais je pense que la défaite en 5 parties en tant que telle face aux Hurricanes n'est pas humiliante en tant que telle. Les Hurricanes sont rendus là. C'est une équipe qui aspire chaque année aux grands honneurs. Il était pris là dans une espèce de gouffre sans fond, de défaite en finale de conférence. Finalement, ben ça a pris une équipe jeune et qui n'était pas encore rendue là pour les Hurricanes pour finalement faire le pont entre la finale de la conférence de l'Est et la finale de la Coupe Stanley. Ils affronteront donc les Golden Knights de Vegas. Ça a été très court, les finales de conférence. Hein? Il y a eu les Golden Knights ont gagné en 4, puis les Hurricanes en 5. Donc, il y a deux équipes reposées que l'on verra en finale de la Coupe Stanley. Ça commence demain, d'ailleurs, cette finale du plus beau trophée de tous les sports. Golden Knights, Hurricanes. C'est les Hurricanes qui ont l'avantage de la patinoire. Je donne cette série-là aux Golden Knights. Je crois que les Golden Knights s'apporteront en 6 parties. Oui, voilà, j'y vais Golden Knights en 6 pour la série finale de la Coupe Stanley. J'aime beaucoup cette équipe-là, j'y crois. Je pense que les performances de Carter Hart se sont stabilisées depuis son arrivée avec les Golden Knights. Je pense qu'au début, il était un peu chambranlant, puis aujourd'hui, ben, il est revenu, je pense, un bon gardien de la Ligue nationale de hockey. Et les Golden Knights pourraient en profiter pour remporter la Coupe Stanley alors qu'ils sont en finale pour la troisième fois depuis leur arrivée dans la Ligue nationale de hockey en 2018. Donc trois fois en 8 ans. C'est plus que bien des équipes, c'est plus que la plupart des équipes même. Honnêtement, à part le Lightning de Tampa Bay et les Panthers de la Floride, je vois pas d'autres équipes, et ces équipes-là ont gagné 2 fois la Coupe Stanley dans cette période-là en passant. Mais ouais, je vois pas d'autres équipes qui sont rendues 3 fois en finale de la Coupe Stanley depuis 2018 que les Knights ainsi que les deux équipes de la Floride. L'Avalanche est à 2 fois. Ben, ça aurait été leur 3e fois cette année. Si je ne m'abuse, encore une fois, là, je veux pas me tromper, mais d'après moi, ça ressemble pas mal à ça. Bref, voilà, finale de la Coupe Stanley. Demain à 20h, ça commence au Lenovo Center de Raleigh, en Caroline du Nord. Je vais relayer du côté des Golden Knights de Vegas. Je crois qu'ils remporteront la Coupe Stanley. Mitch Marner est tout feu tout flamme depuis le début des séries. Et je pense que l'expérience des Knights avec une Coupe Stanley en poche, avec une finale également là, c'est la 3e fois. Ouais, non, c'est sûr qu'ils sont pas toutes là depuis 2018, on s'entend, là. Mais, tu sais, William Karlsson, c'est sa 3e finale de la Coupe Stanley depuis 2018, parce qu'il était là. C'est un des Misfits originaux, comme on les appelait, qui a pris le chemin de Vegas pour la saison inaugurale et qui, depuis, n'a pas bougé de là. Je pense que l'expérience des Golden Knights au courant des années, parce qu'on manque pas les séries souvent à Vegas, là, et je crois qu'ils vont faire la différence éventuellement face aux Hurricanes qui atteignent la finale de la Coupe Stanley pour la première fois depuis 2006. La dernière fois que les Hurricanes ont atteint la finale de la Coupe Stanley, ils l'avaient remportée. Donc, il y a de ça exactement 20 années, 20 ans que Rod Brind'Amour a soulevé le gros trophée au bout de ses bras. Voilà pour ça. Maintenant, on passe à la LHJMQ parce que c'est le repêchage de la LHJMQ en fin de semaine, donc vendredi et samedi. C'est le repêchage de la LHJMQ et les rumeurs vont bon train. La machine à rumeurs est partie. On commence ça avec les Sea Dogs de Saint-John qui feront l'acquisition du gardien des Huskies de Rouyn-Noranda, Samuel Meloche. En passant, la période de transaction ouvre demain en vue du repêchage. Oui, Samuel Meloche prend la direction des Sea Dogs de Saint-John. Mathéo Nobert prend la direction d'Halifax. En retour, l'Armada mettra la main sur le troisième choix au total des Moussets d'Halifax. Je m'étais fait dire que les Moussets ne repêcheront pas deux fois vendredi soir parce qu'ils ont deux choix de premier tour. Mais je pensais jamais que c'est le troisième choix qui allait bouger. Et voilà donc le troisième choix au total qui prendra la direction de l'Armada de Blainville-Boisbriand. Les Eagles du Cap-Breton vont recevoir pas moins de 4 joueurs en provenance des Saguenayens de Chicoutimi qui vendent. Alex Bernier prend la direction de la Ligue américaine. Ils ont plusieurs joueurs qui vont se faire repêcher dans la Ligue nationale de hockey également. Donc, en fait, deux, c'est Émile Ricard et Liam Lefebvre qui sont susceptibles de se faire repêcher dans la LNH. Donc, beaucoup plus Lefebvre, là, son draft stock, comme on dit, il a grimpé dans l'estime de plusieurs recruteurs, voilà, avec la Coupe Memorial qu'il a connue. Il pourrait être pas sur la sellette, là, mais pourrait être échangé du côté des Eagles du Cap-Breton. Les Eagles recevront aussi un attaquant du côté de Shawinigan. Ça, c'est probablement l'échange de Cole Chandler, qui est dans les papiers depuis un petit bout maintenant. Ça fait un petit bout que je vous ai parlé de Cole Chandler, me semble, mais je vous en avais déjà glissé un mot. Cole Chandler qui prendrait la direction du Cap-Breton. Il est natif de ce coin-là. Il avait demandé au Cataractes de l'envoyer proche de sa famille, beaucoup plus proche de sa famille. Et donc, les Eagles du Cap-Breton semblent être la place pour lui. C'est un fit naturel aussi, là, quand je vous en ai parlé il y a de ça quelques semaines, quelques mois. Et sinon, les Saguenayens, encore eux, vont être vendeurs au bout. Ils envoient un attaquant du côté de Bécomo pour compléter l'échange du gardien Lucas Beckman. Et c'est tout ce que j'ai pour vous ce matin, à part que l'Océanique se sentirait confiante de repêcher dans le top 10 de la LHGMQ, dans le top 10 du repêchage, même si là on se situe à l'extérieur, on se situe 18e sur 18 en première ronde. Daily Spawn m'a mentionné qu'il était confiant de repêcher dans le top 10 vendredi soir, donc pour la première ronde. Voilà pour le coin rumeur. Sinon, Maël Lavigne qui va rejoindre William Lassell à l'Université d'Omaha. Deux anciens de l'Océanique qui vont jouer à la même place. Lavigne qui s'aligne aussi avec cette université-là. Il termine donc son parcours junior en même temps que William Lassell. Deux anciens qui ont joué ensemble les séries 2025, les fameuses séries 2025 qui ont fait vibrer Rimouski au rythme de l'Océanique. Maël Lavigne a marqué des gros buts importants dans cette ronde de série-là de l'Océanique. Et il en a fait de même avec l'Armada de Blainville-Beaubriand cette année. Donc voilà pour Maël Lavigne. Et donc les aspirants au trophée Gilles Courteau l'an prochain, la division maritime, là, ça va se terminer dans un bain de sang, d'après moi, cette affaire-là. Laissez-moi juste retrouver ma liste que je m'étais fait. Oui, les aspirants au trophée Gilles Courteau pour la saison prochaine, il y aura 3 des 5 meilleures équipes de la LHGMQ qui seront dans la division maritime. Les Sea Dogs de Saint-John, les Remparts de Québec, avec l'arrivée de Carter Meyer notamment, et d'un défenseur américain qui sera échangé des Olympiques de Gatineau aux Remparts. J'ai vu le nom, mais je suis pas capable de le prononcer au moment où l'on se parle, donc j'aime garder une petite gêne. Donc voilà, les Sea Dogs de Saint-John, les Remparts de Québec, les Eagles du Cap-Breton et les Moussets de Halifax sont donc à surveiller pour la saison prochaine de la LHJMQ. 7h40, météo, pause commerciale, musique au retour. Chronique des 12 mois de flot du mois de juin. Dans Rimouski Lamitis, présentement, il fait 9 degrés. 17 au maximum aujourd'hui avec 40% de possibilité d'averse. Ce soir et cette nuit, on parle de 7 degrés et de 40% de possibilité d'averse. Pour mardi, 17 avec une alternance soleil-nuage et pour la nuit, 10 degrés avec un ciel dégagé. Mercredi, 24 et du soleil et pour la nuit, 17 avec un ciel dégagé. Pour jeudi, 26 avec du soleil et pour la nuit, 13 degrés avec un ciel dégagé. Vendredi, 16 et des nuages et pour la nuit, 10 degrés avec des passages nuageux. Il est 7h41.
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Dans le cadre de la chronique des 12 mois de Flo du mois de juin, je vous parle de déménagement parce que oui, le 1er juillet, on va passer toutes sortes de meubles dans les rues, donc divan, électro, etc. Mais aussi toujours les mêmes erreurs. Certaines sont cocasses, d'autres coûtent cher et la bonne nouvelle, ben, c'est qu'elles sont toutes évitables. La première bourde la plus fréquente, ben, c'est l'oubli des clés. Celle de l'ancien logement, celle du nouveau, celle du cadenas de l'entreposage. Le classique, tout le monde est là, le camion est plein et les clés sont dans une boîte déjà chargée ou dans la poche de quelqu'un qui arrive plus tard. Même genre de problème avec le stationnement, ne pas avoir réservé ou négocié un espace devant l'immeuble, pas de compte, pas d'affichette et vous vous retrouvez à trimballer un frigo sur un demi-kilomètre parce qu'une voiture s'est collée à la porte. Autre erreur fréquente, ben le frigo et le congélateur, pas dégivré ni vidé. On ouvre la porte, ça coule partout, ça sent le vieux poisson. On doit nettoyer à la course pendant que tout le monde attend. Même chose pour les laveuses sécheuses encore branchées ou les meubles pas démontés. On perd un temps fou le jour J à faire des choses qui auraient pu être faites la veille. Il y a aussi les erreurs de base côté boîte, carton trop lourd, mal fermé, non identifié, mélangé, donc cuisine, salle de bain, garage dans la même boîte. Résultat, ben ça casse, ça se renverse et à l'arrivée, ben personne ne sait où poser quelle chose. Sans oublier le fameux, ben pas de kit de survie, donc pas d'eau, pas de collation, pas de papier de toilette, ni de chargeur de téléphone. Et puis, ben la plus sournoise, sous-estimer le temps que tout ça va prendre, partir trop tard, ne pas avoir assez d'aide, croire qu'un 4,5 se vide en 2 heures et finir à minuit avec des voisins à bout de nerfs et les boîtes partout. En résumé, ben les erreurs du 1er juillet, elles viennent pas d'un mauvais camion, mais d'un manque d'anticipation. Clé, stationnement, électro, boîte et horaire. Si vous pensez à ça la veille,

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0: C'est vraiment la grande fête puisqu'on visite quatre villes à travers le Québec pour venir célébrer l'activité physique qu'on a eu l'occasion de faire entre amis toute l'année. Aujourd'hui, on a eu la grande joie de vivre ce grand événement à Matane.
1: 500 adolescentes au Parc des Îles. Et comment ça s'est passé?
0: Ça s'est passé très bien. En fait, ce qui a marqué la journée, c'est bien sûr la météo. Hein? On a un printemps un peu frais. Ce qui a marqué l'ensemble de l'équipe, c'est à quel point les filles étaient bien équipées, prêtes, de bonne humeur, avec une attitude vraiment à toute épreuve.
2: Au programme ce jeudi, donc à Matane, en dehors du grand rassemblement, des allocutions et un flash mob animé par Kim Jingra, les filles ont couru ou marché selon les distances de leur choix, des courses sanctionnées par des remises de médailles aux meilleurs de différentes catégories. Elles ont surtout dansé malgré la fatigue à la suite de ces activités physiques intenses et dans le froid. Geneviève Leduc en est allée jusqu'à les qualifier de reine de la danse et pense que Phil Active reviendra à Matane.
0: Les filles, on peut les qualifier de reines de la danse en ligne. Les filles ont pris possession de la scène pour danser toute la journée, après même avoir participé à une variété d'activités physiques, incluant une course ou une marche, hein, donc à la vitesse de leur choix, sans chrono. Certaines ont parcouru jusqu'à 12,5 kilomètres. Alors, elles ont terminé la journée en dansant, puis c'est vraiment ce qu'on souhaitait créer avec cette activité.
1: Quel aspect de l'organisation locale à Matane dépassait vos attentes ou mérite d'être ajusté?
0: En fait, c'est la première fois qu'on visitait Matane, puisque d'habitude, quand on va plutôt vers l'est du Québec, depuis quelques années, on visitait Rimouski. Ça allait très bien à Rimouski aussi, mais on était content de découvrir Matane. Et puis, on a reçu un accueil absolument formidable. Le maire était présent. On a eu vraiment une belle collaboration de la part de la municipalité, ainsi que des activités physiques aussi là qui étaient disponibles dans le coin, que les filles ont eu l'occasion d'expérimenter. Alors vraiment, ça nous donne le goût de revenir.
2: Et voilà qui met fin à ce bulletin de nouvelles. Merci de l'avoir suivi. 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

Bonjour, ici Karine Matheux. Voici les informations. Les États-Unis ont mené des frappes pendant la fin de semaine dans le sud de l'Iran, ciblant des systèmes de radar et de contrôle de drones. L'Iran, pour sa part, affirme avoir ciblé une base utilisée par l'armée américaine sans préciser le lieu exact. Des attaques de part et d'autre qui ont eu lieu en dépit du cessez-le-feu en vigueur entre les deux pays. L'Iran affirme qu'il ne signera aucune entente tant que les droits du pays ne seront pas pleinement garantis. Par ailleurs, le Conseil de sécurité de l'ONU tiendra cet après-midi une réunion d'urgence à la demande de la France après la prise de contrôle par l'armée israélienne de la forteresse de Beaufort dans le sud du Liban. Beyrouth estime que cette offensive ouvre la voie à une progression des forces israéliennes dans la région. Une frappe israélienne menée dimanche à l'aube dans le sud du Liban a tué 8 personnes, a annoncé le ministère de la Santé libanais. En Colombie, les électeurs devront retourner aux urnes le 21 juin pour choisir leur prochain président. Selon des résultats partiels, le candidat de la droite, Abelardo de la Espreilla, affrontera au second tour le candidat de gauche, Ivan Cepeda, héritier politique du président sortant. Cette élection se déroule dans un contexte de recrudescence de la violence, 10 ans après l'accord de paix signé avec les guérillas des FARC. Et la famille de l'ex-hockeyeur Claude Lemieux, mort jeudi, fera don de son cerveau à la science. Le quadruple champion de la Coupe Stanley s'est enlevé la vie quelques jours après avoir porté le flambeau avant un match du Canadien. Ses proches souhaitent que ce geste permette de faire avancer les connaissances sur les effets à long terme des traumatismes crâniens répétés sur les athlètes. Voilà, c'était les informations.

7 au maximum aujourd'hui. 40% de possibilité d'averse ce soir et cette nuit. Il fera 7 et 40% de possibilité d'averse. Mardi, 17 avec une alternance soleil-nuage. Et pour la nuit, 10 degrés avec un ciel dégagé. Mercredi, 24 degrés avec du beau gros soleil. Pour la nuit, 17 avec un ciel dégagé. Jeudi, 26 avec du soleil. Et pour la nuit, 13 degrés avec un ciel dégagé. Vendredi, 16 et des nuages. Et pour la nuit, 10 degrés avec des passages nuageux. Il est 8h10. 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

0: Il est 8h20 sur les ondes de Flow 96.5 et bienvenue dans De Crème un Sucre. J'espère que vous allez bien. Moi, je suis avec vous jusqu'aux environs de 9h. Dans quelques instants, on jase avec Hugo Etty qui va nous jaser de ton expérience hier à la K-pop, à la Coop Paradis. Et donc, il va être avec nous vers les 8h35, tout de suite après le bulletin de sport. Donc, pause commerciale, musique, bulletin de sport au retour. Hugo Etty est avec nous.
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1: Alors que le Québec a été emparé de la fièvre des séries éliminatoires du Canadien, toute bonne chose a une fin. Vendredi soir au Lenovo Center de Raleigh en Caroline du Nord. Le CH est incliné par la marque de 6-1, ce qui mettait donc un terme à la saison 2025-2026 du tricolore. C'est donc Cole Caulfield qui a inscrit le dernier but de la saison des siens. Et pour rappel, le premier but de la saison des Canadiens, c'est Oliver Kapanen qui l'a marqué en infériorité numérique le 8 octobre dernier dans une défaite de 5-2 face aux Maple Leafs de Toronto. Même si la défaite en finale de conférence peut être frustrante, avec du recul, l'avenir est brillant à Montréal. C'est d'ailleurs aujourd'hui que se tiendra le bilan de saison de l'équipe. On attend donc au micro tous les joueurs, Martin Saint-Louis, le directeur général Kent Hughes, le président aux opérations hockey Jeff Gorton et le propriétaire de l'équipe Jeff Molson. Et selon ce qui circule sur les médias sociaux, les blessures font rage dans le vestiaire du Canadien. Nick Suzuki aurait une déchirure à une cuisse. Juraj Slafkovský aurait deux bonnes blessures, soit une à l'épaule et l'autre à la jambe. Noah Dobson ne serait même plus capable de refermer sa main alors qu'il avait été victime d'une fracture au pouce le 11 avril dernier face aux Blue Jackets de Columbus en bloquant un tir avec sa main. Et Lane Hudson aurait lui aussi une épaule amochée. Attendons de voir la confirmation, mais surtout quel bobo nécessitera opération. C'est donc 82 matchs en saison régulière plus 19 en séries éliminatoires. Ça fait donc 101 partie pour le Canadien depuis le mois d'octobre. Et pour Juraj Slafkovský et Nick Suzuki qui ont participé aux Jeux olympiques de Milan, la saison 2025-2026 s'arrête donc avec 107 parties jouées. Nous aurons peut-être également des confirmations sur ce qui se passera avec Patrick Laine et Samuel Montembeault. Le Canadien pourrait donc avoir un visage bien différent lors du début de la saison 2026-2027. Dans la LHJMQ, la période de transaction pré-repêchage ouvre demain. Et la machine à rumeurs est déjà enflammée. Le gardien de but des Huskies de Rouyn-Noranda, Samuel Meloche, prendrait la direction de Saint-John. Matteo Nobert prendrait la direction d'Halifax, en retour notamment du troisième choix au total des Mooseheads. Les Eagles du Cap-Breton se renflouerait. Il recevrait 4 joueurs des Saguenay de Chicoutimi, ainsi qu'un attaquant des Cataractes de Shawinigan. Cet attaquant est dans les rumeurs depuis quelque temps déjà. Selon plusieurs sources, il s'agirait de Cole Chandler, lui qui avait mentionné aux Cataractes vouloir se rapprocher de la maison. Et la dernière rumeur persistante, ce sont les Saguenay de Chicoutimi qui seront évidemment vendeurs. Ils enverront un attaquant au Drakkar de Bécomo afin de compléter l'échange de Lucas Beckman. Du côté de l'Océanique, l'équipe de toute une région se sentirait confiante de repêcher dans le top 10 du repêchage de la LHJMQ qui se déroule vendredi et samedi du côté d'Halifax en Nouvelle-Écosse. Les Knicks seraient très actifs sur le plancher du repêchage. Voici donc une liste de qui sera à

0: trophée Gilles Courteau l'an prochain, les Sea Dogs de Saint-John, qui ne veulent pas perdre Alexis Joseph pour rien aux mains des rangs universitaires américains, les Remparts de Québec, avec l'arrivée de deux Américains, dont Carter Meyer, les Eagles du Cap-Breton et les Moussettes d'Halifax. La division maritime sera donc excessivement intéressante à suivre la saison prochaine. Et après William Lasalle la semaine dernière, voilà qu'un autre ancien de l'Océanique prend lui aussi la direction des rangs universitaires américains. Mel Lavigne rejoindra Lasalle à l'Université de l'Omaha. Il en a fait l'annonce sur ses réseaux sociaux. Et en terminant, la 106e Coupe Memorial est maintenant remise. Les Rangers de Kitchener sont officiellement champions. C'est donc un troisième titre consécutif pour la Ligue de l'Ontario. C'est Sam O'Reilly qui a remporté le titre de meilleur joueur du tournoi et la disette des équipes de l'Ouest se poursuit, alors que la WHL n'a pas remporté de championnat depuis 2014. Et donc depuis l'année 2011, la LHJMQ mène le bal avec 7 Coupes Memorial, la Ligue de l'Ontario en a 6 et la Ligue de l'Ouest une seule. C'était Émile Clouet pour vos sports. Il est 8h35 sur les ondes de Flow 96.5 et dans nos studios, Hugo Étier est avec nous. Salut Hugo.
1: Bon matin Émile, bon début de semaine.
0: Ben toi de même. Hugo, être journaliste culturel, ça implique plein de mandats. Vendredi soir, tu étais à Spectre pour le spectacle de Sylvain Cossette et hier, oui, tu étais à l'Aqua Paradis pour le spectacle de la K-pop.
1: Ben oui. Je me suis intéressé à ce phénomène-là, Émile. Je le vois passer sur les réseaux sociaux depuis un moment déjà. C'est la folie. C'est ce qui fait réagir les familles, les jeunes. Vraiment, là, c'est complètement fou.
0: À l'Halloween prochain, là, le nombre de déguisements de K-pop qu'il va avoir, c'est...
1: Déjà que l'Halloween... passé, il y en avait déjà quand même beaucoup. Je pense qu'on va continuer ça. Là, c'est loin de s'essouffler comme phénomène. Et là, un des groupes les plus populaires qui personnifie les personnages de la K-pop, ben, était de passage hier à Rimouski. Et je me suis donc dit, pourquoi pas aller assister à ce merveilleux spectacle et voir et essayer de comprendre...
0: Comprendre de l'intérieur comment ça se passe.
1: Oui, l'engouement qu'il y avait. Et de l'engouement, il y en avait, là. Parce que plus de 45 minutes, une heure avant la représentation de 14 heures, de 15 heures que je suis allé voir, il y avait une grande file à l'extérieur. Les gens, les parents étaient là avec leurs enfants. Ça attendait depuis longtemps. Il y avait même le kiosque de t-shirts et de produits dérivés à l'extérieur.
0: C'était quand même... Est-ce que tu t'es gâté d'un t-shirt ou d'un coton ouaté?
1: Non, il n'y avait pas ma grandeur, Émile.
0: Ah, non.
1: Non. Donc, déjà, l'ambiance était à la fête à l'extérieur. Et j'ai eu le privilège de m'entretenir avec les artistes qui personnifient le tout là, pendant ces spectacles. Ce sont de jeunes demoiselles qui aspirent, qui adorent ce métier-là. Et pour eux, ben c'est comme un... C'est comme un rêve, hein? Ils chantent. Il y avait 3 spectacles hier dans la même journée. Ce qui est quand même beaucoup.
0: Les 3 spectacles étaient pleins, aussi?
1: Les 3 spectacles étaient pleins, sold out en quelques minutes. Et c'est pas des chansons. C'est pas du Carmen Campagne. OK? On va se le dire, là. Vocalement et techniquement.
0: C'est assez difficile. Surtout la chanson que le monde connaît, là.
1: Oui, le briller, là.
0: Ouais, c'est ça.
1: Oui, je vous la chanterai pas, même si je la connais par cœur ce matin. vocalement et techniquement, c'est très, très, très difficile. Donc, ça prend des artistes quand même très solides. Et j'en regardais autour de moi pendant la performance. Il y a plusieurs parents qui se disaient, ah, ben, Colin, ils ont de la technique. OK, ce sont de vraies chanteuses qu'on a là. OK, peut-être niveau théâtral, c'était peut-être un peu moins ça, là. Les enfants n'y ont vu que du feu, mais, ouais. mais niveau technique, niveau chant, rien à redire là-dessus. Niveau qualité du spectacle, bon, les enfants sont semblés avoir très
0: apprécié. Mais c'est parce que c'est pour eux autres qui font ça aussi, là.
1: C'est ça, donc... La mission est réussie. Bon, est-ce que moi je dis que c'est un spectacle 100% réussi pour les enfants? Pas certain. J'aurais peut-être enlevé certains extraits. Il y avait beaucoup d'extraits de film entre les chansons sur deux écrans, là. Et moi, ça perdait au rythme du spectacle, je trouve. Donc, j'en aurais enlevé quelques-uns pour accélérer le rythme, mais bon. Somme toute, c'est un très bon spectacle. 45 minutes de spectacle. Et ils ont rencontré tous les enfants après chacun des spectacles. Photos avec tous les enfants. Là. Donc, ça a été... est-ce que j'ai plus compris le phénomène? Plus ou moins. Mais je me suis dit, bon, ben c'est un groupe qui travaille fort pour présenter quelque chose, somme toute, de bonne qualité. En respectant l'œuvre qui a été faite. Et ça donne un bon moment de divertissement. Je pense qu'aujourd'hui, il y a beaucoup d'enfants, de petites filles, de petits garçons à l'école qui vont dire qu'ils ont vu Roumi.
2: Ça a fait leur semaine, puis ouais.
1: Voilà. Moi, j'ai vu Roumi hier, donc, voilà. Je pense que la mission est réussie, là, de ce côté-là pour, cet événement-là, mais je t'avoue que j'ai été un peu dérouté. Ça faisait changement de Sylvain Cossette vendredi soir. C'était autre chose.
2: Est-ce qu'on va pouvoir entendre des extraits de tout ça dans ton émission ce midi?
1: Pas dans mon émission, mais suivez le bulletin de nouvelles. vous allez avoir courte entrevue là, avec les artistes et un tout petit extrait du spectacle pour vous montrer l'ambiance.
2: Que les enfants connaissent la chanson par cœur.
1: Ah, vraiment, ils chantaient plus fort que la musique. Ouais. Là, donc, ils étaient très investis.
2: Sur Hugo, qu'est-ce qui se passe d'autre dans notre monde culturel?
1: Ben, y a Mario Pelcha qui a annoncé une grosse nouvelle. On le sait, l'an passé, ça n'a pas été facile.
2: Avec son vignoble.
1: Avec son vignoble, les spectacles et tout. Et là, il réinvente l'expérience de son vignoble. Il lance une toute nouvelle formule pour sa 19e saison. Donc, après plusieurs années de défis administratifs, réglementaires.
2: Le studio, tu t'es réglé, là?
1: Oui et non. Okay. Oui et non. Je pense qu'il a décidé de vraiment transformer l'expérience pour se conformer à ce qu'il avait là, pour éviter tous les soucis. Pis
2: ouais.
1: Tout le stress que ça engendrait. Au cœur de l'activité, ben, il va y avoir un documentaire qui va être présenté sur écran géant qui va retracer près de 20 ans d'aventure avec le vignoble. Donc, ce par quoi ils ont passé pour en arriver là. Et par la suite, ben, les visiteurs vont participer à une dégustation, commenter des vins avec un repas avec des produits du terroir faits sur place. Et évidemment, ils vont pouvoir discuter avec Mario Pelcha à la fin du repas. Et il sera là sur place. Il n'y aura pas de spectacle de Mario Pelcha, mais au moins, ça va permettre aux gens de venir visiter, petite présentation vidéo. L'objectif final, ben de rencontrer Mario Pelcha et de déguster les produits, va être au menu de tout ça. Donc, j'ai bien hâte de voir si les gens seront au rendez-vous là, cet été. Moi, je pense que oui. Je pense que peu importe ce qu'on va proposer au vignoble, les fans inconditionnels de Mario Pelcha vont y aller. Et ceux qui veulent découvrir, ils seront aussi. J'ai jamais goûté à ces vins, par contre.
2: OK.
1: Je sais pas
2: si... C'est-tu, il est où, le vignoble?
1: Il est... mon Dieu, bonne question. Bonne question. Je le savais, mais je ne le sais plus. Donc, c'est le domaine Le Maître Auger Pelcha, si je me trompe pas.
2: Le Maître au... Attends, un petit peu, le vignoble.
1: On va le savoir bien.
2: C'est à Mirabel.
1: Ah oui, OK, dans ce coin-là. Ouais, c'est vrai.
2: Donc, Hugo,
1: oui?
2: Merci beaucoup.
1: Ben, ça fait plaisir.
2: Le temps qu'on avait. Qu'est-ce qu'on retrouve dans ton émission ce midi?
1: Ah, ben, on va retrouver plein de bons sujets. Je m'en vais travailler là-dessus. Peut-être un petit mot sur la K-pop. Et je vous mentionnerai aussi là, que Céline Dion a ajouté des dates de spectacle encore et encore.
2: Ben, merci beaucoup, Hugo. Puis nous autres, bon, on s'en va à la météo en pause commerciale, ainsi qu'en musique. Et au retour, déjà la conclusion de cette émission. Dans Rimouski Métis, présentement, c'est 10 degrés avec 17 au maximum aujourd'hui. 40% de possibilité d'averse. Ce soir et cette nuit, 7 et 40% de possibilité d'averse. Mardi, il fera 17 avec une alternance soleil-nuage. Pour la nuit, 10 degrés avec un ciel dégagé. Mercredi, 24 avec du soleil et pour la nuit, 17 avec un ciel dégagé. Jeudi, 26 et du soleil et pour la nuit, 13 degrés avec un ciel dégagé. Vendredi, 16 degrés et des nuages et pour la nuit, 10 degrés avec des passages nuageux. 19 degrés samedi avec une alternance soleil-nuage. Il est 8h44.
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0: Il est 8h48 sur les ondes de Flow 96.5. Merci à tout le monde d'avoir été là. Et Hugo vient d'entrer en trombe dans le studio. Il vient me dire qu'il a oublié de me mentionner son invité du jour, Mitsu. Si jamais vous voulez écouter cette entrevue-là, ne manquez pas vers 12h30 habituellement là, les entrevues d'Hugo avec les artistes. Donc, dès midi pour Culture Emportée avec Mitsu Gélina. 8h48, merci à tout le monde d'avoir été là. On se reparle demain de 6h30, soyez-y. Et puis, ben d'ici là, moi, je vous laisse en pause commerciale ainsi qu'en musique. Le bulletin de nouvelles d'Alphonse et au retour, il y aura Charles Lepage également avec vous jusqu'à midi.
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0: Bon matin, mesdames, messieurs, bienvenue à votre bulletin de nouvelles d'avant-midi de ce 1er juin 2026. Ici, Alphonse Logo, au micro. Il y a 112 ans, est survenue au large du Saint-Laurent à Rimouski l'une des pires tragédies de l'histoire maritime au monde, le naufrage de l'Empress of Ireland. Dans cette nuit du 28 au 29 mai 1914, deux semaines seulement avant le début de la Première Guerre mondiale, alors que l'Empress of Ireland, qui naviguait entre Liverpool et Québec, avait à son bord pour sa 114e traversée plusieurs centaines de voyageurs. Le bateau a été heurté par le Sturmstag, le charbonnier norvégien qui venait dans le sens inverse, provoquant en 14 minutes son immersion sous l'eau glaciale. Conséquence, 1012 morts et plus de 600 rescapés. Pour commémorer les 112 ans de cette tragédie, plusieurs activités ont été organisées la fin de semaine dernière au musée de l'Empress of Ireland à Rimouski. Une manière pour les responsables de rappeler cette tragédie à la mémoire collective. Martin Deboeuf, responsable marketing et communication au musée, nous explique.
1: On a longtemps dit que l'Empress of Ireland, c'était la tragédie oubliée parce que c'est une catastrophe maritime qui est arrivée deux semaines avant le début de la Première Guerre mondiale. Donc vraiment, les actualités mondiales ont un petit peu éclipsé ce naufrage qui demeure encore aujourd'hui la plus grande catastrophe maritime au Canada. Donc nous, depuis 1980, on a au cœur de notre mission le partage, la conservation de cette histoire-là et le partage en fait surtout envers la population. On a créé une exposition qui est devenue plus tard un grand musée qui est visité par plus de 80 000 personnes chaque année. Donc c'est au cœur de notre mission. Donc chaque année, pour commémorer finalement la date du naufrage, parce qu'elle a lieu entre le 28 et le 29 mai 1914 dans la nuit, nous on organise des activités justement qui permettent de mettre en valeur les personnes, parce que l'Empress of Ireland, c'est pas simplement un bateau qui coule, hein. C'est 1012 personnes qui perdent la vie, c'est des descendants de ces passagers-là, des plongeurs qui ont retrouvé cette épave, c'est des historiens, c'est des experts, des muséologues, des conservateurs, des collectionneurs. Bref, il y a des centaines de personnes qui ont dans le cœur en fait cette histoire-là encore.
0: Au musée de l'Empress of Ireland, on peut trouver des artefacts du bateau qui est encore sous l'eau à quelques kilomètres seulement en face de Saint-Luce. Plusieurs plongeurs courageux ont contribué dans le temps à récupérer ces objets trouvés à bord. Parmi eux, on peut citer ces trois, Languis Dubé, Joël Dionne et Bob Pelletier. Les trois, à eux seuls, ont réalisé près de 700 plongées sur l'épave entre 1980 et 1990. Ils ont partagé avec les visiteurs, lors d'un panel, quelques souvenirs en fin de semaine. À la fin, nous leur avons demandé ce qui les a motivés à s'aventurer dans ces périples.
2: On plongeait pas pour exposer des pièces. On plongeait simplement par plaisir. Puis, bon, l'Empress of Ireland, ça a toujours été un défi. Puis c'était le fun de sortir des pièces. Mais on n'imaginait pas qu'un jour, les pièces allaient prendre une dimension historique comme ça. C'est ce que je retiens, moi. J'y allais par plaisir les fins de semaine. En amis, on allait plonger. On faisait notre sport favori. Ça a commencé comme ça.
3: Ça fait combien de fois vous êtes allé?
2: 174 fois.
4: Quand j'ai connu un peu l'histoire de l'Empress, ça m'a donné le goût de commencer à faire un cours de plongée. Ça m'a amené en plongée professionnelle parce que la personne qui donnait des cours avait une compagnie de plongée. Bref, l'Empress, pour moi, c'est ce qui a fait que j'ai eu une carrière en plongée professionnelle. Au début, c'était vraiment parce que on a une épave exceptionnelle qui est proche de chez nous. Fait que c'était ça, l'Angis restait carrément en face de l'épave là, à Sainte-Luce. Fait que c'est pour ça qu'on m'a on s'est retrouvés, puis il y a trois gars de la place qui plongeaient. On a eu bien du plaisir toutes ces années-là. Donc.
3: Vous aussi, ça fait combien de fois vous êtes allé?
4: Ouais, un peu plus de 150.
5: Dans ma vie, j'ai effectué 369 plongées sur l'épave. Puis c'était vraiment un plaisir pour moi d'aller toucher à cette épave-là. Plonger sur l'Empress of Ireland, c'est un peu comme de la plongée de caverne, de la plongée d'exploration, c'était de la plongée de trésor, plongée d'aventure. C'était vraiment une plongée magnifique à laquelle je revenais toujours. Je plongeais un peu partout, mais dans mes moments de détente, de loisirs, je revenais toujours à l'Empress of Ireland.
0: Poursuivons maintenant avec la note culturelle du jour, c'est avec Hugo Etier.
6: Le phénomène mondial de la K-pop et des Hantrix avec les Saja Boys qui prend d'assaut toutes les familles québécoises était de passage du côté de Rimouski dimanche dernier. Je vous propose d'écouter ce que les trois artistes qui personnifient les personnages avaient à dire tout juste avant leur spectacle ce dimanche.
7: Allô, alors moi c'est Alicia Blanchard et je fais le personnage de Mira.
8: Allô, moi c'est Ophélie Lacroix et je fais le personnage de Rumi.
9: Allô, moi c'est Priscilla Martinez et je fais le personnage de Zoé.
6: Puis vous rencontrez les enfants, je pense, après presque tous les spectacles. C'est quoi les plus belles choses dont vous avez été témoin avec les jeunes?
8: Ben moi, ce que je trouve vraiment mignon, c'est qu'à la fin des spectacles, on dirait son, leurs yeux, ils brillent, ils pétillent, puis ils me donnent tant des petits cadeaux, ils me donnent des petits câlins, puis c'est vraiment un bond sur le cœur, puis je

0: Transaction pré-repêchage ouvre demain et la machine à rumeurs est déjà enflammée. Le gardien de but des Huskies de Rouyn-Noranda, Samuel Meloche, prendrait la direction de Saint-John. Matteo Nobert prendrait la direction d'Halifax, en retour notamment du troisième choix au total des Mooseheads. Les Eagles du Cap-Breton se renflouerait. Il recevrait 4 joueurs des Saguenay de Chicoutimi, ainsi qu'un attaquant des Cataractes de Shawinigan. Cet attaquant est dans les rumeurs depuis quelque temps déjà. Selon plusieurs sources, il s'agirait de Cole Chandler, lui qui avait mentionné aux Cataractes vouloir se rapprocher de la maison. Et la dernière rumeur persistante, ce sont les Saguenay de Chicoutimi qui seront évidemment vendeurs. Ils enverront un attaquant au Drakkar de Bécomo afin de compléter l'échange de Lucas Beckman. Du côté de l'Océanique, l'équipe de toute une région se sentirait confiante de repêcher dans le top 10 du repêchage de la LHJMQ qui se déroule vendredi et samedi du côté d'Halifax en Nouvelle-Écosse. Les Knicks seraient très actifs sur le plancher du repêchage.
1: Ce sera donc tout pour ce bulletin de nouvelles. Merci de l'avoir suivi. 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
2: Bonjour, ici Karine Matteux. Voici les informations. Les États-Unis ont mené des frappes pendant la fin de semaine dans le sud de l'Iran, ciblant des systèmes de radar et de contrôle de drones. L'Iran, pour sa part, affirme avoir ciblé une base utilisée par l'armée américaine sans préciser le lieu exact. Des attaques de part et d'autre qui ont eu lieu en dépit du cessez-le-feu en vigueur entre les deux pays. L'Iran affirme qu'il ne signera aucune entente tant que les droits du pays ne seront pas pleinement garantis. Par ailleurs, le Conseil de sécurité de l'ONU tiendra cet après-midi une réunion d'urgence à la demande de la France après la prise de contrôle par l'armée israélienne de la forteresse de Beaufort dans le sud du Liban. Beyrouth estime que cette offensive ouvre la voie à une progression des forces israéliennes dans la région. Une frappe israélienne menée dimanche à l'aube dans le sud du Liban a tué 8 personnes, a annoncé le ministère de la Santé libanais. En Colombie, les électeurs devront retourner aux urnes le 21 juin pour choisir leur prochain président. Selon des résultats partiels, le candidat de la droite, Abelardo de la Espreilla, affrontera au second tour le candidat de gauche, Ivan Cepeda, héritier politique du président sortant. Cette élection se déroule dans un contexte de recrudescence de la violence, 10 ans après l'accord de paix signé avec les guérillas des FARC. Et la famille de l'ex-hockeyeur Claude Lemieux, mort jeudi, fera don de son cerveau à la science. Le quadruple champion de la Coupe Stanley s'est enlevé la vie quelques jours après avoir porté le flambeau avant un match du Canadien. Ses proches souhaitent que ce geste permette de faire avancer les connaissances sur les effets à long terme des traumatismes crâniens répétés sur les athlètes. Voilà, c'était les informations.

0: Alors pour aujourd'hui, ce sera une alternance de soleil et de nuages. 40% de possibilité ou d'averse, oui, cet après-midi, avec un maximum de 17. Ce sera partiellement nuageux au cours de la nuit prochaine, avec 40% de probabilité d'averse ce soir, un minimum de 7. Et pour mardi, alternance de soleil et de nuages, maximum à 17 degrés. Durant la nuit, c'est dégagé avec un minimum de 10. Et pour mercredi, on prévoit du temps ensoleillé avec un maximum de 24. Donc, très belle journée à venir. Et sur Rimouski, présentement, le mercure est à 11 degrés Celsius.
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À 9h15, c'était Laurence Nerbonne. À tous, je vous souhaite une belle journée de ce lundi 1er juin 2026. J'espère que vous avez connu une belle fin de semaine. En tout cas, la température était clémente, le temps était beau. Et puis, ce matin, on a une émission assez chargée. Dans quelques instants, notre pensée quotidienne. À 9h30, je vais m'entretenir avec Harold Lebel du Carrefour 50 Plus du Québec. Il sera question des réalisations concrètes et d'une vision renouvelée à la suite de l'Assemblée générale annuelle de cet organisme. Ensuite, à 9h50, notre leçon de vie. Dans la deuxième heure, se balader en forêt, c'est bon pour la santé, peut-être davantage que de prendre une marche en pleine ville. Et on va voir pourquoi dans quelques minutes, donc à 10h15. Ensuite, vers 10h30, on parlera des défis du quotidien après un AVC ou encore un traumatisme crânien. Et c'est Joël Valérie Fournier de l'AGVA qui viendra nous en parler. Donc, 10h30 pour ça. À 10h50, notre promotion Les 12 mois de Flo. On entreprend un nouveau thème ce mois-ci, avec de nouveaux prix également. Et aujourd'hui, il sera question d'aider les enfants à vivre le changement de maison, d'école et de quartier lors d'un déménagement. À part ça, bien évidemment, le déménagement est le thème du mois de juin pour cette capsule. Ensuite, à 11h15, tout garder pour soi n'est pas simple et ça peut même avoir des conséquences pour votre organisme. Vous, quelqu'un qui retient tout, faudrait faire lâcher un peu de laisse d'après cet article-là que je vous présenterai à 11h15. Et puis à 11h30, il y a des scientifiques, oui, qui ont identifié le principal facteur qui détermine votre longévité. Bon, déjà là, en venant au monde, bon, du moins dans vos premiers examens médicaux complets, là, on est en mesure à 50% de vous dire quelle sera votre longévité. Alors, c'est une question de génétique, bien sûr. Alors, ce sera l'essentiel pour l'émission de ce début de semaine, de ce lundi 1er juin, et bienvenue juin, parce que quand on regarde le tableau météo, il y a quand même de belles choses là, qui se profilent à l'horizon pour cette semaine.

Et notre pensée quotidienne aujourd'hui, ben vous allez peut-être reconnaître un chanteur et une personnalité dans cette pensée. Ça dit ceci, « Vis comme si tu devais mourir demain, apprends comme si tu devais vivre pour toujours. » Donc, le premier petit bout, « Vivre ou vis ta vie comme si tu devais mourir demain », ça nous rappelle une chanson de Michel Fugain. Mais la pensée nous vient de Gandhi. Gandhi qui a dit justement un jour comme ça, « Vis comme si tu devais mourir demain, apprends comme si tu devais vivre pour toujours. » Gandhi, lui, il a été, c'était un avocat indien, il a été assassiné à New Delhi en 1948, un 30 janvier. Et évidemment, il a fait l'histoire parce qu'on en a parlé souvent, il était mondialement connu sous le nom de Mahatma Gandhi, qui veut dire « grand âme » dans sa langue. Alors voilà pour cette pensée quotidienne à 9h22. On continue après la pause avec Kevin Parent, Sarah Dufour et la formation « Caïn ».

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0: Là, pour Sarah, j'allais dire Saint-Pierre, c'est Sarah Dufour. Je pensais à une autre personne. Alors voilà, ce matin, ben, c'est le moment de joindre notre premier invité pour cette semaine et ce matin. Harold Lebel, qui est le directeur du Carrefour 50+ du Québec. Harold, d'abord, bonjour.
1: Oui, salut, Jean.
0: Une grosse tournée là, qui est terminée pour vous dans tout l'Est du Québec.
1: Oui, c'est terminé. Ouais, un peu fatigué.
0: Ouais, j'imagine. Parce qu'il ne faut pas oublier que le nombre de clubs là, qui joignent le Carrefour 50+, c'est quand même énorme.
1: Oui, c'est 138. 8 clubs, fait que ça va jusqu'aux îles de la Madeleine. Il y a 8 clubs aux îles de la Madeleine. Fait que quand on fait une tournée, là, ça commence. On a commencé à Saint-Marc-du-Lac-Long, puis on a fini ça à. C'est où, à Cloridon? C'est du chemin.
0: La première localité avait une connotation pour l'indiquer, oui. Tout le reste à venir. Là, on est presque à la fin de l'année. On est à l'heure des bilans. Le Carrefour 50+, il y a quand même eu beaucoup de réalisations au cours de la dernière année. Puis j'imagine aussi que vous avez dû fixer des objectifs pour celle à venir.
1: Oui, oui, c'était une bonne année cette année. Beaucoup de découvertes, là, entre autres par rapport à, tu sais, on le sait, on a déjà discuté un peu ici, là, les, maintenant, on peut plus bouger sans aller sur, demander des permis par le net, le web est rendu hyper présent, pour aller chercher de l'information, tout ce qu'on, tout passe par ça maintenant, fait qu'il y a des gens qui sont un peu craintifs, puis ils ont de la misère à aller travailler avec ces choses-là maintenant. Fait qu'on essaie de, nous autres, puis beaucoup des personnes plus âgées, fait qu'on essaie de les accompagner. Fait qu'on a eu du monde sur le terrain pour accompagner les gens à utiliser les nouveaux outils web. Nous autres même, comme organisation, intégrer ces nouveaux outils-là pour toutes les missions de médias sociaux, ce qu'il y a de gestion de nos listes de cartes de membres. C'est de la mécanique, et ça fait peur à des gens, mais en même temps, on est rendu là. Fait qu'il faut les accompagner. Fait qu'on a été capable de le faire, on a eu du monde sur le terrain. On a continué à vouloir faire, à aider les gens à amener des nouvelles activités dans leur club. Fait qu'ici, là, ça a été la folie furieuse du pickleball. Ça a marché. On a fourni des équipements, on a fourni des personnes pour aller faire des initiations, aider les gens à jouer, à s'amuser. J'ai vu des photos là à Sainte-Luce, là, les gens de Sainte-Luce, c'est fou, là, ils ont du plaisir. Ça joue, des chandails de toutes sortes de couleurs. Ça a du plaisir. À Saint-Donat, c'est la même chose. À Kamouraska, c'est la même chose. Fait que c'est beau à voir, là, tous ces sourires-là. On a aussi des tapis de multijeux, là, du palais américain, qui appelle, là, du shufflebird, puis de board, puis des sortes de jeux du genre sur ce tapis-là qui peut être joué. Ça fonctionne bien aussi. Fait qu'on était beaucoup axé là-dessus, fournir des équipements au club. Puis on n'a jamais oublié notre rôle de défense des droits des aînés. Puis on les a écoutés, on a essayé de défendre certains droits, entre autres la gratuité du vaccin pour le zona pour les 65 ans et plus. On a sorti souvent sur le maintien à domicile, dire que quand même si tu vis dans un village un peu éloigné des grands centres, tu as les mêmes droits d'avoir du service pour mieux vivre à domicile. Fait qu'on a été très présents, là. C'était une grosse année.
0: Bon, évidemment, avec autant de clubs à Rome, autant de services offerts, puis autant de nouveaux services qui s'ajoutent aussi, ça commande des budgets. Est-ce que la santé financière du Carrefour est encore très bonne à ce
1: moment-là? Oui, ben les gens sont... Il faut voir le Carrefour. Les gens ne sont pas membres du Carrefour. Les gens sont membres de leur club. Et le club est affilié au Carrefour. Fait qu'il y a une partie de la carte de membre qui reste dans le club, et une autre partie qui est... Nous, ça nous permet d'aller chercher, bon an, mal an, par année, 250 000 à peu près, 2 à 300 000 par année, là, différentes. Mais c'est pas assez pour faire vivre l'équipe et donner les services que les gens veulent avoir. Donc, on a été chanceux, on a été appuyé beaucoup par la Fondation Mirella et Lino Saputo. Fait qu'on est toujours avec eux autres en négociation là, pour pouvoir continuer à offrir des services.
0: Bon, et ça fait plusieurs années qu'ils sont avec vous, là, qu'ils vous aident financièrement.
1: Ils nous aident par projet, mais là, ce qu'on va avoir besoin, là, c'est un financement plus autonome. Fait qu'on a des idées en tête, là, une loterie éventuellement, des idées pour permettre que, parce que ça prend des sous, tout coûte de plus en plus cher. Une tournée comme on vient de faire avec le prix de l'essence.
0: Effectivement.
1: Mais en même temps, les gens veulent nous voir, veulent qu'on soit sur le terrain. Fait que il faut livrer la marchandise.
0: Donc, ça veut dire ça que la santé, la bonne santé du Carrefour 50+, ça repose d'abord sur la bonne santé des clubs affiliés.
1: Ben oui, c'est ça. C'est quand les clubs commencent à faire des activités. Le pickleball, je sais que ça a amené beaucoup de nouveaux membres. Fait que ça aide. Pour nous autres, c'est majeur. La base cœur du Carrefour, c'est les clubs. C'est l'activité dans les clubs, c'est le bénévolat qui est fait dans les clubs. Fait qu'on fait tout ce qu'on peut en notre possible pour les outiller, les aider à s'organiser et à être très présents dans leur communauté.
0: Bon, et puis cette tournée-là, Harold, qui t'a permis de rencontrer les différents clubs, est-ce qu'il y a de l'optimisme dans l'air? Est-ce que les gens sont heureux pour la continuité de
1: Oui, je veux vous dire, notre Assemblée générale qui a eu lieu vendredi passé, on l'a fait cette année par Teams, en virtuel. Mm-hmm. C'était assez impressionnant d'avoir tout le monde connecté, voir les photos de tout le monde, là, de Kamouraska, la Gaspésie, les îles de la Madeleine, tout le bas du fleuve. C'était beau à voir, là. C'est beaucoup de monde, les sourires, le goût de continuer à travailler, de se parler, de se donner des trucs, de s'aider à soutenir. C'est vraiment, c'est assez impressionnant. C'est même touchant.
0: Bon. C'est sûr que comme dans tout autre club, quand on fait une assemblée générale annuelle, il faut jeter un regard sur l'année à venir aussi. Vous êtes toujours optimiste. Il faut aussi penser à se renouveler un petit peu quand même au passage.
1: Oui, on est là-dedans. On s'est fait on a appelé une planification stratégique. Ce que je dis souvent, les clubs existent depuis 50 ans. Fait que là, faut se projeter où on va être dans 50 ans. quand je dis ça, tout le monde part à rire. Jusqu'à ce que je vais être dans 50 ans.
0: Parce qu'on parle d'un club d'aînés.
1: Mais en même temps, c'est un mouvement qui existe depuis 50 ans. Il faut qu'il se renouvelle. Fait qu'on a fait une planification stratégique. On s'est identifié les éléments sur quoi il faut travailler. Beaucoup de communication, nouvelles activités. Fait qu'on va se baser là-dessus pour la prochaine année. Cette année, on a eu un congrès en virtuel. L'an prochain, on vise un congrès en présentiel, mais un vrai congrès, pas juste une assemblée générale de 2 heures, un congrès sur 2 jours et des ateliers, congrès de réflexion. C'est ça qu'on a en tête là, pour l'année prochaine.
0: OK. Alors là, la fin de l'année approche. Il reste encore quelques activités, dont entre autres les fameux jeux là, qui reviennent à chaque année.
1: Ouais, c'est un gros rassemblement, ça. Puis ça aussi, il y a beaucoup de l'an passé. Les Jeux Bas-Saint-Laurent avaient eu lieu à Mont-Joli. Cette année, c'est à Dégely. C'est beau de voir les gens là, s'amuser. Puis je vais vous dire, ça m'avait un peu surpris. On remet des médailles. Hein.
0: Ben ouais.
1: Médaille d'or, médaille d'argent, médaille de bronze. Ils prennent ça assez au sérieux.
0: Oui. La compétition est toujours au rendez-vous.
1: Ah, oui. C'est le fun en même temps. Ouais, ouais. Les gens sont fiers d'avoir leur médaille. Ici, c'est le 12 juin à Dégely. Ils attendent autour de 500 personnes. La Gaspésie, les autres, ils font ça sur 4 jours. C'est des vrais. Hein. C'est 4 jours, c'est Saint-Andémont, Mont-Louis. Ils attendent 700 à 800 personnes à Saint-Andémont. Puis aussi de la Madeleine, faut pas les oublier. Les autres aussi, pendant l'été, sur plusieurs semaines, ils font différentes activités. Puis ça fonctionne super bien. Puis en plus, ça permet de se rencontrer, de découvrir d'autres activités à faire. Nous, on a publié notre catalogue là, sur les activités. Ça aussi, c'est hyper populaire. Ouais. Les gens voient des choses, des activités qu'ils peuvent faire, développer dans leur club. Fait que c'est un mouvement assez inspirant, le mouvement des clubs. Moi, ça m'a ému de voir tout ce monde-là en ligne vendredi.
0: Bon, ben, je voyais justement un communiqué de ton confrère Richard Rancourt, qui est le président du Carrefour, et qui a réussi à atteindre son objectif avec la campagne de sociofinancement pour le fameux four.
1: Ben, c'est un bel exemple, ce que Richard fait pour le four. T'sais, les gens disent les clubs de l'âge d'or, parce que ça s'appelait de même dans le temps. Ils disent, ça a fait de la danse en ligne, tout ça, mais ça fait ça, parce que ça permet aussi de briser l'isolement. Ça fait toutes sortes d'activités, mais c'est aussi des gens qui sont très branchés sur la culture, sur la recherche, des idées nouvelles. Puis ça, c'est un club 50 ans et plus là, qui a poussé l'idée du four.
0: Ben oui.
1: La recherche, fait que ça prouve que, tu sais, on dit des fois le vieillissement de la population, on voit ça comme un problème en disant que ça va nous coûter cher de santé. Mais quand on voit tout, les idées qui sortent, puis l'énergie qui sort de ces aînés-là actifs partout, moi, je vois pas ça comme un problème.
0: Bon, en tout cas, c'est 22 000 $ et plus qui ont été amassés là, pour la recherche qui va s'entreprendre ou être entreprise durant l'été là, pour connaître l'identité, l'origine de ce four-là, finalement.
1: C'est un beau succès. Puis encore là, je le dis, ça vient d'une mobilisation. C'est pas parce que t'es retraité que t'as plus le goût de bouger puis d'être actif. Richard, c'est un bel exemple. Si lui, notre nouveau encore président cette année, c'est une machine.
0: Oui, impliqué dans toutes sortes d'affaires.
1: Toutes sortes d'affaires.
0: Dans les ministères.
1: Impressionnant.
0: Ouais. Impressionnant. Je m'en voudrais en terminant, Harold, de ne pas mentionner aussi la participation de votre équipe, qui est quand même restreinte là, pour une si grosse organisation.
1: Oui, je les remercie. Puis on a notre monde sur le terrain. On est ici à Rimouski, qui fait la gestion de la carte de membre, la réception. On a quelqu'un à contrat par rapport qui nous a aidés sur les équipements, les communications. Je les nommerai pas toutes, là, mais ils se reconnaissent. On est environ 8 ou 9 qui travaillent à rendre service puis à appuyer nos clubs et nos bénévoles partout qui sont très, très motivés.
0: Bon, ben alors, bravo à cette équipe-là. Bravo à tous les gens aussi qui participent régulièrement à vos activités. Alors, Harold, est-ce qu'on aura une autre capsule dans une quinzaine de jours, peut-être?
1: Peut-être, je ne sais pas. Ouais, c'est Chantal qui va nous le dire.
0: Alors, selon, on verra la suite. Bon, ben alors, merci encore une fois, Harold. Et merci de votre collaboration aussi pour cette série de capsules.
1: Merci.
0: Voilà. Il est 9h40, on fait place à la météo maintenant. La semaine qui s'amorce sera quand même assez prometteuse pour ce qui est des températures qu'on attendait là, depuis déjà un bon petit bout de temps parce que c'était pas tellement très, très chaud ces derniers temps. Alors, si on regarde le tableau là, des icônes météo, entre autres, qui nous sont peut-être présentées pour les prochains jours, ça donne ceci. D'abord, pour aujourd'hui, 17 degrés Celsius, 40 % de possibilité d'averse. Demain, mardi, 17 degrés également, une alternance de soleil et de nuages. Pour mercredi 3 juin, 24 degrés Celsius, du temps ensoleillé toute la journée. Même chose pour jeudi, 26 cette fois-là, oui, mais du temps ensoleillé toute la journée. Et puis, à très long terme, vendredi, c'est nuageux, 16 degrés, mais on revient à 19 degrés pour samedi et dimanche pour la fin de semaine prochaine avec une alternance de soleil et de nuages. Donc, une semaine qui s'amorce de belle façon. Et ce matin, on a à ce moment-ci un mercure à 11 degrés Celsius.
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0: parlais justement de compétition tantôt avec les jeux du Carrefour 50 plus du Québec. On en parlait avec Harold Lebel il y a quelques instants. Ma leçon de vie va un peu dans ce sens-là ce matin. Et ça dit ceci, la compétition est rarement aussi utile que la coopération. Notre société est réglée par la compétition, arracher la gorge de l'autre, la survie du plus fort. Mais les humains sont faits pour travailler ensemble à la survie de leur tribu. Et la coopération met en commun nos ressources et permet à chacun de contribuer comme il le peut. Cela demande aux gens un ensemble de capacités totalement différentes pour travailler en coopération, mais cela vaut vraiment la peine. Bon, on va peut-être l'envoyer à Donald Trump, tu sais, cette leçon de vie de ce matin. Il a peut-être raté le cours 101 de la coopération, lui.
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2: Bon matin, mesdames, messieurs, bienvenue à votre bulletin de nouvelles d'avant-midi de ce 1er juin 2026. Ici, Alphonse Legault, au micro. Il y a 112 ans, est survenue au large du Saint-Laurent à Rimouski l'une des pires tragédies de l'histoire maritime au monde, le naufrage de l'Empress of Ireland. Dans cette nuit du 28 au 29 mai 1914, deux semaines seulement avant le début de la Première Guerre mondiale, alors que l'Empress of Ireland, qui naviguait entre Liverpool et Québec, avait à son bord pour sa 114e traversée plusieurs centaines de voyageurs. Le bateau a été heurté par le Sturmstag, le charbonnier norvégien qui venait dans le sens inverse, provoquant en 14 minutes son immersion sous l'eau glaciale. Conséquence, 1012 morts et plus de 600 rescapés. Pour commémorer les 112 ans de cette tragédie, plusieurs activités ont été organisées la fin de semaine dernière au musée de l'Empress of Ireland à Rimouski. Une manière pour les responsables de rappeler cette tragédie à la mémoire collective. Martin Deboeuf, responsable marketing et communication au musée, nous explique.
3: On a longtemps dit que l'Empress of Ireland, c'était la tragédie oubliée parce que c'est une catastrophe maritime qui est arrivée deux semaines avant le début de la Première Guerre mondiale. Donc vraiment, les actualités mondiales ont un petit peu éclipsé ce naufrage qui demeure encore aujourd'hui la plus grande catastrophe maritime au Canada. Donc nous, depuis 1980, on a au cœur de notre mission le partage, la conservation de cette histoire-là et le partage en fait surtout envers la population. On a créé une exposition qui est devenue plus tard un grand musée qui est visité par plus de 80 000 personnes chaque année. Donc chaque année, pour commémorer finalement la date du naufrage, parce qu'elle a lieu entre le 28 et le 29 mai 1914 dans la nuit, nous on organise des activités justement qui permettent de mettre en valeur les personnes, parce que l'Empress of Ireland, c'est pas simplement un bateau qui coule, hein. C'est 1012 personnes qui perdent la vie, c'est des descendants de ces passagers-là, des plongeurs qui ont retrouvé cette épave.
2: Au musée de l'Empress of Ireland, on peut trouver des artefacts du bateau qui est encore sous l'eau à quelques kilomètres seulement en face de Saint-Luce. Plusieurs plongeurs courageux ont contribué dans le temps à récupérer ces objets trouvés à bord. Parmi eux, on peut citer ces trois, Langui Dubé, Joël Dionne et Bob Pelletier. Les trois à eux seuls ont réalisé près de 700 plongées sur l'épave entre 1980 et 1990. Ils ont partagé avec les visiteurs lors d'un panel quelques souvenirs en fin de semaine. À la fin, nous leur avons demandé ce qui les a motivés à s'aventurer dans ces périples. Langui Dubé, Joël Dionne et Bob Pelletier que nous écoutons.
4: On plongeait pas pour exposer des pièces. On plongeait simplement par plaisir. Puis, bon, l'Empress of Ireland, ça a toujours été un défi. Puis c'était le fun de sortir des pièces. Mais on n'imaginait pas qu'un jour, les pièces allaient prendre une dimension historique comme ça. C'est ce que je retiens, moi. J'y allais par plaisir. Les fins de semaine, en amis, on allait plonger, on faisait notre sport favori. Ça a commencé comme ça.
5: Ça fait combien de fois vous êtes allé?
4: 174 fois.
6: Quand j'ai connu un peu l'histoire de l'Empress, ça m'a donné le goût de commencer à faire un cours de plongée. Ça m'a amené en plongée professionnelle parce que la personne qui donnait des cours avait une compagnie de plongée. Bref, l'Empress, pour moi, c'est ce qui a fait que j'ai eu une carrière en plongée professionnelle. Au début, c'était vraiment parce que on a une épave exceptionnelle qui est proche de chez nous, en face de l'épave de la Saint-Luce. C'est pour ça qu'on s'est retrouvés, puis il y a trois gars de la place qui plongeaient. On a eu bien du plaisir toutes ces années-là. Là.
5: Vous aussi, ça fait combien de fois vous êtes allé?
6: Ouais, un peu plus de 150.
7: Dans ma vie, j'ai effectué 369 plongées sur l'épave. C'était vraiment un plaisir pour moi d'aller toucher à cette épave-là. Plongée sur l'Empress of Ireland, c'était un peu comme de la plongée de caverne, de la plongée d'exploration, c'était de la plongée de trésor, plongée d'aventure. Une plongée magnifique à laquelle je revenais toujours. Je plongeais un peu partout, mais dans mes moments de détente, de loisirs, je revenais toujours à l'Empress of Ireland.
2: Poursuivons maintenant avec la note culturelle du jour. C'est avec Hugo Etier.
8: Le phénomène mondial de la K-pop et des Hunt-Rix avec les Saja Boys qui prend d'assaut toutes les familles québécoises était de passage du côté de Rimouski dimanche dernier. Je vous propose d'écouter ce que les trois artistes qui personnifient les personnages avaient à dire tout juste avant leur spectacle ce dimanche.
9: Alors moi, c'est Alicia Blanchard et je fais le personnage de Mira.
10: Moi, c'est Ophélie Lacroix et je fais le personnage de Rumi.
11: Moi, c'est Priscilla Martinez et je fais le personnage de Zoé.
8: Puis vous rencontrez les enfants après presque tous les spectacles. C'est quoi les plus belles choses dont vous avez été témoin avec les jeunes?
10: Ben moi, ce que je trouve vraiment mignon, c'est qu'à la fin des spectacles, on dirait que leurs yeux, ils brillent, ils pétillent, puis ils me donnent tant des petits cadeaux, ils me donnent des petits câlins, puis c'est vraiment un bond sur le cœur, puis je trouve que c'est vraiment plaisant. Puis ça nous donne encore plus de l'envie de faire le spectacle, puis de donner à fond, en général. Ouais.
8: L'énergie était à son comble lors de ces spectacles. Je vous propose d'écouter un court extrait de ce qui régnait dans la salle. Gageons donc que plusieurs petites filles et plusieurs petits garçons auront des souvenirs pour très longtemps suite à ces spectacles.
2: Et nous bouclons maintenant avec le sport présenté par Émile Clouet.
12: Dans la LHJMQ, la période de transaction pré-repêchage ouvre demain et la machine à rumeurs est déjà enflammée. Le gardien de but des Huskies de Rouyn-Noranda, Samuel Meloche, prendrait la direction de Saint-John. Mathéo Nobert prendrait la direction d'Halifax, en retour notamment du troisième choix au total des Mooseheads. Les Eagles du Cap-Breton se renflouerait. Il recevrait 4 joueurs des Saguenay de Chicoutimi, ainsi qu'un attaquant des Cataractes de Shawinigan. Cet attaquant est dans les rumeurs depuis quelque temps déjà. Selon plusieurs sources, il s'agirait de Cole Chandler, lui qui avait mentionné aux Cataractes vouloir se rapprocher de la maison. Et la dernière rumeur persistante, ce sont les Saguenay de Chicoutimi qui seront évidemment vendeurs. Ils enverront un attaquant au Drakkar de Baie-Comeau.

Bonjour, ici Karine Matheux. Voici les informations. Les États-Unis ont mené des frappes pendant la fin de semaine dans le sud de l'Iran, ciblant des systèmes de radar et de contrôle de drones. L'Iran, pour sa part, affirme avoir ciblé une base utilisée par l'armée américaine sans préciser le lieu exact. Des attaques de part et d'autre qui ont eu lieu en dépit du cessez-le-feu en vigueur entre les deux pays. L'Iran affirme qu'il ne signera aucune entente tant que les droits du pays ne seront pas pleinement garantis. Par ailleurs, le Conseil de sécurité de l'ONU tiendra cet après-midi une réunion d'urgence à la demande de la France après la prise de contrôle par l'armée israélienne de la forteresse de Beaufort dans le sud du Liban. Beyrouth estime que cette offensive ouvre la voie à une progression des forces israéliennes dans la région. Une frappe israélienne menée dimanche à l'aube dans le sud du Liban a tué 8 personnes, a annoncé le ministère de la Santé libanais. En Colombie, les électeurs devront retourner aux urnes le 21 juin pour choisir leur prochain président. Selon des résultats partiels, le candidat de la droite, Abelardo de la Espriella, affrontera au second tour le candidat de gauche, Ivan Cepeda, héritier politique du président sortant. Cette élection se déroule dans un contexte de recrudescence de la violence, 10 ans après l'accord de paix signé avec les guérillas des FARC. Et la famille de l'ex-hockeyeur Claude Lemieux, mort jeudi, fera don de son cerveau à la science. Le quadruple champion de la Coupe Stanley s'est enlevé la vie quelques jours après avoir porté le flambeau avant un match du Canadien. Ses proches souhaitent que ce geste permette de faire avancer les connaissances sur les effets à long terme des traumatismes crâniens répétés sur les athlètes. Voilà, c'était les informations.

0: Alternance de soleil et de nuages pour aujourd'hui. 40% de probabilité d'averse cet après-midi avec un maximum de 17. Ce soir et cette nuit, partiellement nuageux. 40% de probabilité d'averse ce soir avec un minimum de 7. Et pour la suite de la semaine, ça se présente très bien. Mardi, c'est une alternance de soleil et de nuages avec un maximum de 17. Dégagé durant la nuit avec 10 degrés. Pour mercredi et jeudi, c'est du temps ensoleillé avec un maximum de 24 degrés mercredi et 26 degrés vendredi. Non pas vendredi, mais jeudi. Pour vendredi, ce sera 16 degrés plutôt, mais du temps nuageux. Et présentement, pour nos secteurs, Rimouski et Lamitis, on a mercure toujours stable à 11 degrés Celsius.
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Bon, que nous réserve la prochaine heure d'émission ici et maintenant? Ben, tout d'abord, on va parler dans quelques instants d'une petite marche en forêt. Se balader en forêt, il y a quand même des bienfaits pour la santé. Et ils sont fort nombreux d'ailleurs, je vais vous en reparler tantôt. À part ça, vers 10h30, on va accueillir Joël Valérie Fournier de l'ACVA qui nous parlera des défis du quotidien après un AVC ou un traumatisme crânien. Peut-être un lien à faire avec la mort de Claude Lemieux, le joueur de hockey, hein, la semaine dernière. Et vers 10h50, à la capsule Les 12 mois de flot, aujourd'hui, on parle de déménagement. D'ailleurs, ce sera le thème du mois de juin. Et le sujet d'aujourd'hui, aider les enfants à vivre le changement de maison, d'école et de quotidien. Alors voilà pour Les 12 mois de flot. Et sans plus tarder, Élie Papillon en chanson. Au retour, notre premier sujet de cette heure, une petite balade en forêt.

Mais tu sais, prendre une marche en forêt et les bénéfices que ça procure, évidemment, ils sont fort nombreux. D'ailleurs, saviez-vous comment on appelle ça, la marche en forêt? C'est la sylvothérapie. S-Y-L-V-O, comme dans sylviculture. Donc, sylvothérapie ou bain de forêt. C'est une pratique qui gagne en popularité. C'est pas surprenant, d'ailleurs, avec tous les bienfaits qu'on va vous mentionner. Se promener parmi les arbres et la nature, ça apporte une multitude de bienfaits pour la santé. Et dans un monde où le stress et la maladie chronique sont en augmentation, bien comprendre et tirer parti des bienfaits de la nature peut offrir des solutions simples et naturelles pour améliorer votre bien-être. D'abord, il y a l'aspect physique. Se promener en forêt, c'est une excellente manière d'améliorer sa condition physique. La marche est une activité assez douce, habituellement. Elle convient à presque tout le monde, indépendamment de l'âge et du niveau de forme physique. Elle sollicite de nombreux groupes musculaires, favorise la circulation sanguine, contribue à renforcer le cœur et les poumons. Et en terrain forestier, c'est encore mieux. Les sentiers peuvent être irréguliers, ce qui oblige votre corps à s'adapter constamment et cela améliore la coordination et l'équilibre. Il y a le système immunitaire qui en profite aussi. On dit que les forêts abritent une grande variété de plantes, dont certaines libèrent des phytoncides. Ces composés organiques volatiles ont des propriétés antibactériennes et antifongiques. Alors, respirer ces substances peut stimuler le système immunitaire, augmentant ainsi la production et l'activité des cellules tueuses naturelles, les NK, des cellules du système immunitaire qui jouent un rôle crucial dans la lutte contre les infections et les maladies. Ça peut aussi réduire l'inflammation d'une certaine façon. Hein. L'inflammation chronique est à l'origine de nombreuses maladies modernes, y compris les maladies cardiovasculaires, le diabète et certains types de cancers. Eh bien, des études ont montré que passer du temps en forêt peut réduire les niveaux d'inflammation dans le corps. La marche en forêt diminue les niveaux de cortisol, qui est une hormone liée au stress et qui peut provoquer une inflammation lorsqu'elle est présente en excès dans le corps. Et en réduisant le stress, on réduit également l'inflammation. Autre bienfait, tiens, sur votre santé mentale, pourquoi pas, hein, le simple fait de marcher en forêt a des effets profonds sur le stress et l'anxiété. La nature a un effet apaisant sur le cerveau, ce qui réduit les niveaux de cortisol et d'adrénaline, les fameuses hormones du stress. Et le cadre paisible et le rythme lent de la marche permettent de se détendre, de déconnecter des soucis quotidiens et de se recentrer. De plus, le contact avec la nature stimule la production de sérotonine et de dopamine, des neurotransmetteurs qui améliorent l'humeur et procurent une sensation de bien-être. Hein? Ça va bien, là? Continuez votre marche et puis vous allez peut-être même améliorer votre concentration et votre créativité.

0: verte d'un arbre particulier, enfin, tout ça aide votre cerveau à se réinitialiser, lui qui est souvent chargé par des stimulations numériques et urbaines. Et des recherches ont montré que passer du temps dans la nature, ça peut augmenter la capacité d'attention et favoriser une pensée plus claire et créative. Et les étudiants, les professionnels peuvent grandement bénéficier de ces pauses en plein air pour recharger leur batterie mentale. Votre sommeil aussi s'en verra amélioré. Passer du temps en forêt, évidemment, ça peut améliorer la qualité du sommeil. L'exposition à la lumière naturelle pendant la journée aide à réguler le rythme circadien, l'horloge interne de notre corps, et ça favorise ainsi un sommeil plus profond et réparateur la nuit. Et le fait de réduire le stress et l'anxiété grâce à la marche en forêt, ça peut également contribuer à un meilleur sommeil. Vos émotions s'en verront améliorées aussi. Se promener en forêt peut être une activité sociale enrichissante, que ce soit en famille, entre amis ou avec un groupe de marcheurs. Et il y a la connexion avec la nature également, à ne pas dédaigner. C'est une opportunité unique de se reconnecter avec la nature. Et dans notre vie moderne, on passe beaucoup plus de temps à l'intérieur, et ce, souvent devant des écrans. Eh bien, cette déconnexion de la nature peut avoir des effets néfastes sur notre bien-être. Passer du temps en forêt, c'est une façon de se rappeler que notre lien intrinsèque avec l'environnement naturel, ça favorise un sentiment de paix et de contentement. Et cette connexion peut également inciter à adopter des comportements plus respectueux de l'environnement. Bon, ben prendre une marche, on voit que ça apporte beaucoup de bienfaits, en autant que ce soit en forêt. Maintenant, on peut maximiser les bienfaits de cette marche en forêt. Je vous dis comment après la pause.
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Alors, je reviens au sujet, au thème de tout à l'heure, de la marche en forêt qui peut vous apporter toutes sortes de bienfaits pour votre santé. Maintenant, prendre une marche, c'est très bien, oui, il y a des bienfaits, mais comment on peut maximiser cette activité-là? Ben, faut bien choisir le moment et l'endroit, d'abord. Pour maximiser les bienfaits, là, c'est important de choisir des forêts locales, par exemple les parcs nationaux, les réserves naturelles qui offrent des sentiers variés pour tous les niveaux de marcheurs. Les matinées, les fins d'après-midi sont aussi des moments idéaux pour se promener en forêt. La lumière est douce et l'air est souvent plus frais. Et la marche en pleine conscience consiste à se concentrer pleinement sur l'expérience de la marche. Il faut donc prêter attention à chaque pas, à chaque souffle et aux sensations du corps. Et cette pratique peut approfondir les bienfaits de la marche en forêt, aidant à calmer l'esprit et à se recentrer. Et prendre le temps de ressentir le sol sous ses pieds, d'écouter les sons de la nature et de respirer profondément l'air frais, ça peut transformer une simple promenade en une expérience méditative et revitalisante. Alors, la marche en forêt offre plusieurs bienfaits pour la santé physique, mentale, émotionnelle et sociale. Et puis, dans le monde qu'on vit aujourd'hui, le monde moderne, prendre le temps de se reconnecter avec la nature, ça peut apporter justement des bienfaits physiques, mais aussi un répit bienvenu qui est souvent nécessaire à notre corps et à notre esprit. Alors voilà pour ce sujet. Le prochain thème, ce sera en compagnie de Joël Valérie Fournier de l'ACVA. Et puis là, on va parler d'un sujet qui vous concerne peut-être ce matin, les fameux défis du quotidien après un AVC ou un traumatisme crânien. Donc, on retrouve Joël Valérie après cette chanson de Marie-Carmen.

0: Ben tiens, pour notre deuxième capsule de l'émission aujourd'hui, d'abord, on va poursuivre notre série avec l'AGVA TCC Bas-Saint-Laurent. Bon, vous vous demandez toujours que veut dire cet acronyme. C'est l'Association des personnes accidentées cérébro-vasculaires aphasiques et traumatisées crânio-cérébrales du Bas-Saint-Laurent. J'apprends jamais ma leçon, de toute façon, il faut que je le lise. Et l'organisme dessert l'ensemble du Bas-Saint-Laurent, notamment Rimouski, Mont-Joli, Matane et Amqui, dans l'est de la région, ainsi que le Témiscouata, Rivière-du-Loup, Cabaneau et Trois-Pistoles dans l'Ouest. Et aujourd'hui, on va parler des défis du quotidien après un AVC ou un traumatisme crânien. Et on parlera aussi des stratégies qui permettent de retrouver peu à peu l'autonomie. Et pour nous accompagner, on va accueillir Joëlle Valérie Fournier, notre intervenante habituelle, qui est intervenante à l'ACV TCC Bas-Saint-Laurent. Et voilà, Joëlle Valérie, oui, bonjour.
1: Bonjour, bon,
0: j'essaie
1: bon
0: de faire le ménage dans tous ces acronymes et noms-là. D'abord, après un AVC, Joëlle, ou un traumatisme crânien, quel type de défis les personnes peuvent-elles rencontrer au quotidien?
1: Donc, les défis sont nombreux, puis ça peut vraiment varier énormément d'une personne à l'autre. Donc, ce qu'on va retrouver le plus souvent, ça va être des difficultés physiques, comme marcher, tenir des objets ou coordonner les mouvements. Des problèmes cognitifs, comme par exemple des difficultés de mémoire, de concentration ou d'organisation. Des changements émotionnels, comme la fatigue, l'anxiété, la frustration. Parfois, des difficultés de communication, notamment chez les personnes vivant avec l'aphasie. Ces défis peuvent rendre plus compliquées des activités qu'on fait automatiquement avant, comme cuisiner, faire des courses ou gérer son horaire.
0: Bon, ce sont des conséquences qui peuvent quand même affecter la vie sociale et familiale des gens.
1: Oui, beaucoup. Certaines personnes vont éviter des sorties parce qu'elles se fatiguent rapidement ou parce qu'elles craignent de ne pas réussir à communiquer facilement. Les proches aussi vivent des changements importants et peuvent se sentir dépassés, inquiets ou ne pas toujours savoir comment aider. Donc, avec le temps, la frustration, le sentiment d'isolement peuvent apparaître autant chez la personne touchée que chez les proches. C'est pourquoi que l'accompagnement, c'est vraiment essentiel.
0: Bon. Et puis, on entend souvent parler de retrouver son autonomie, là. Concrètement, qu'est-ce que ça veut dire pour ces personnes-là?
1: Donc, l'autonomie, ça veut pas nécessairement dire aussi faire tout seul sans aide. C'est plutôt la capacité de reprendre certaines activités au quotidien, parfois avec des adaptations ou des outils. Donc, ça peut vouloir dire s'habiller ou cuisiner avec des techniques adaptées, gérer son horaire avec des rappels, participer à des activités sociales ou simplement reprendre confiance en certaines tâches du quotidien. Le but, c'est vraiment que la personne retrouve un sentiment de contrôle sur sa vie.
0: Bon, maintenant, on pourrait peut-être donner quelques exemples concrets là, de ce qu'on peut faire.
1: Bien sûr, comme par exemple, une personne qui a subi un AVC peut avoir perdu un peu de force là, dans une main. Puis, préparer un repas devient vraiment très difficile. Donc, avec du soutien, elle peut apprendre à utiliser des ustensiles adaptés, découper les tâches en étapes plus simples pour prendre davantage de pauses pour éviter la fatigue, tout ça. Si on ajoute à ça des activités de stimulation physique et cognitive, la personne peut vraiment progressivement retrouver la confiance et de l'autonomie.
0: Bon, on pourrait peut-être parler des stratégies là, qui pourraient aider ces personnes-là physiquement. Là.
1: Oui, parce que pas juste les contraintes, on peut... c'est une réadaptation, donc on va intégrer des stratégies dans notre vie pour retrouver notre autonomie. Donc, il y a plusieurs approches efficaces, comme par exemple des exercices de réadaptation pour améliorer sa force, l'équilibre, la coordination. Mmh. L'utilisation d'aide technique, comme des barres d'appui, des outils adaptés ou parfois un fauteuil roulant, ce qui nous aide à être moins fatigués. Le fait de diviser aussi les tâches en petites étapes, ça peut réduire la fatigue. Puis ces stratégies permettent souvent de faire davantage d'activités de façon sécuritaire.
0: Bon, puis on peut peut-être ajouter aussi quelques conseils là, pour les gens qui ont des difficultés de mémoire ou même de concentration.
1: Oui, exactement. L'organisation, c'est très important. Donc, on conseille souvent d'utiliser un agenda ou un calendrier, d'écrire des notes ou faire des listes. On a un téléphone, on peut programmer des rappels, ça mettre des alarmes, des rappels de rendez-vous, tout ça. Se fixer des objectifs réalistes. Un petit pas à la fois. Si on se met trop des grosses étapes, on va se décourager. Le but, c'est de reprendre petit à petit. Donc, ces outils peuvent vraiment aider à mieux gérer le quotidien puis à diminuer le stress aussi.
0: Bon, puis il faut pas oublier l'aspect émotionnel et social non plus, là.
1: Oui, c'est un aspect essentiel, hein. Le moral, c'est très important. Donc, participer à des activités sociales adaptées ou à des groupes de soutien, ça peut faire une énorme différence. Les gens, ils réalisent qu'ils sont pas seuls à vivre ces défis-là. Mmh. Donc, c'est aussi important d'exprimer ses émotions, de demander de l'aide aux besoins, que ce soit à vos proches ou à des professionnels. Ça aide à prévenir l'isolement puis à retrouver un certain équilibre.
0: OK. Je sais que l'ACVA accompagne justement ces personnes-là dans leur cheminement. C'est important de le mentionner.
1: Oui, absolument. L'ACVA TCC du Bas-Saint-Laurent, nous, on offre des ateliers de stimulation physique et cognitive, des groupes de soutien, du soutien psychosocial, des activités sociales pour briser l'isolement. Et aussi de l'accompagnement pour les proches. Nous aidons les personnes à progresser à leur rythme et à trouver des stratégies adaptées à leur réalité.
0: Bon, ben, on est prêt pour le petit quiz?
1: Oui.
0: Bon, ben, alors, je vais poser des questions ce matin, puis Joël, ben, les auditeurs à la maison peuvent y répondre, évidemment. C'est Joël qui va nous donner les réponses. Alors, première question, avant de terminer, on fait ce petit rappel. Entre autres, vrai ou faux, après un AVC ou un traumatisme crânien, les défis sont uniquement physiques?
1: C'est faux, hein? Les défis peuvent être autant cognitifs, émotionnels et à la communication, hein? On n'a pas beaucoup parlé, mais c'est vraiment un choc pour la personne et pour la famille. Souvent, là, un AVC ou un traumatisme crânien, là, c'est un défi de taille.
0: OK. Deuxième question, ben, quelle stratégie peut aider à retrouver l'autonomie? Là, je vais vous donner un choix de quatre réponses. A, ce serait utiliser un agenda ou des rappels. B, découper les tâches en étapes simples. C, participer à des activités de soutien. Ou D, toutes ces réponses.
1: Donc, ça va être toutes ces réponses D. Donc, chaque petite stratégie, ça peut vraiment contribuer à retrouver confiance et autonomie.
0: OK. Notre troisième question, l'ACVA TCC Bas-Saint-Laurent offre-t-il aussi du soutien aux proches?
1: Oui, tout à fait. Les proches peuvent recevoir de l'information, du soutien psychosocial et des outils pour mieux accompagner la personne.
0: Bon, ben, en espérant qu'à la maison, les gens ont trouvé les bonnes réponses à tout ça. Bravo à eux. Et merci beaucoup d'avoir été avec nous aujourd'hui, Joël, évidemment. Et on va continuer la semaine prochaine avec d'autres sujets. Moi, je dis la semaine prochaine, ce sera plutôt dans deux semaines parce que c'est tout aux 15 jours, notre capsule. Hein? Alors, on parlera notamment du rôle des proches aidants et des ressources disponibles pour les soutenir.
1: C'est bien
0: ça?
1: Oui.
0: Voilà. Bon, ben Joël, Valérie Fournier de l'ACVA, merci beaucoup. Et puis, évidemment, toutes les personnes qui ont besoin de renseignements, de peut-être un petit guide, un petit mode d'emploi, si jamais ils sont des gens de leur entourage aux prises avec un traumatisme crânien ou un ACB. Oui. Ils peuvent vous contacter. On peut rappeler un numéro de téléphone, Joël?
1: Bien sûr, à Rimouski, qui est le bureau régional aussi, au 418-723-2345. Et j'ai un numéro sans frais aussi, qui est le 1-888-302-2282.
0: Ben voilà, merci beaucoup à votre équipe et bonne semaine.
1: Merci
0: et
1: beaucoup.
0: Et merci à Michel de Fréchette, évidemment, qui se charge de nos capsules. D'ailleurs, ces capsules-là, hein, qu'on enregistre à la radio, peuvent être visionnées sur le site de l'ACVA.
1: Sur le site de l'ACVA et sur aussi la page YouTube de l'ACVA TCC. Donc, vous pouvez voir toutes nos chroniques de la première jusqu'à celle-ci.
0: Bon, puis si vous avez manqué un renseignement, ben tout est là, je pense, de semaine en semaine. Alors, ça ne peut pas manquer.
1: Oui, des sujets différents. Chaque semaine.
0: Merci beaucoup et on se revoit dans une
1: Merci.
0: Quinzaine.
1: Au revoir.
0: Alors, pour aujourd'hui, ce sera une alternance de soleil et de nuages avec 40 % de probabilité d'averse cet après-midi, un maximum de 17. Et si on garde pour l'ensemble de la semaine, mardi, c'est une alternance de soleil et de nuages à 17 degrés. Mercredi et jeudi, 24 degrés et 26 degrés, du temps ensoleillé pour ces deux jours. Vendredi, nuageux, 16 degrés Celsius. Samedi, c'est du soleil et nuages, une alternance des deux, avec 19 degrés pour dimanche. Là aussi, 19 degrés, même chose, alternance de soleil. soleil et de nuages. Donc, les nouvelles sont quand même réjouissantes pour cette semaine. Et présentement, pour les secteurs de Rimouski et Lanitis, on a gagné 3 degrés. Il fait maintenant 13 degrés Celsius.
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0: c'est la promotion Les 12 mois de Flo. C'est sous le thème du déménagement pour le mois de juin. Et ce matin, on aide les enfants à vivre le changement de maison, d'école ou de quartier. Alors, premier conseil, ouvrez sur l'idée principale. Le changement, c'est une grande aventure pour un enfant, mais aussi une source d'anxiété. On peut l'accompagner par des gestes simples, réguliers et rassurants. Préparez-les en avance. Préparez-les, parlez d'abord du déménagement plusieurs fois avant le jour J. Expliquez les étapes, les visites, emballages, trajets, arrivées, et ce, avec des mots adaptés à leur âge. Et montrez des photos ou une petite carte du nouveau quartier pour rendre leur futur concret. Maintenez des routines familiales, conservez autant que possible les rituels du matin et du soir, lecture, repas, heure de coucher. Pendant et après le déménagement, les routines donnent un repère sécurisant quant à tout changement autour d'eux. Et donnez-leur un rôle et du contrôle également. Proposez des choix simples, quelle couverture amener, comment décorer la boîte premier soir, quelle peluche sera sur l'oreiller. Des petits détails pour qu'ils se sentent acteurs du projet et non seulement subissant le changement. Et faciliter les liens sociaux aussi avant l'arrivée. Identifier des activités du quartier ou de l'école, que ce soit des cours, des clubs, des aires de jeu. Et si possible, organiser une visite ou une rencontre informelle. Encourager la continuité des amitiés via écrit, appel ou rencontre avant la séparation complète. Et valider les émotions, accueillir la tristesse, la colère ou la nostalgie sans minimiser. Nommer ce qu'ils ressentent et partager vos propres souvenirs d'adaptation pour normaliser la période de transition. Et puis enfin, créer des rituels d'adieu et d'accueil. Laissez-les dire au revoir à l'ancienne maison. Des dessins, photos, petites cérémonies. En fait, inaugurer la nouvelle par une activité symbolique. Ça peut être la plantation d'une plante, la création d'un coin secret dans la chambre. Et surveiller le stress prolongé. Sommeil, appétit, humeur ou comportement changent beaucoup et longtemps, ben, n'hésitez pas à consulter la pédiatrie ou un intervenant scolaire pour un soutien adapté. Alors voilà pour cette capsule des 12 mois de Flo. Et puis, attendez voir, j'avais noté aussi ce matin le nom de notre personne gagnante de la promotion du mois de mai. Il s'agit de M. Claude Gagné de Rimouski qui a remporté, étant membre de Flo FM en règle, tous les prix associés à la promotion du mois de mai, dont la location du Rikiki, entre autres, dont il était question. Alors là-dessus, bravo à M. Claude Gagné de Rimouski et notre prochaine capsule, les 12 mois de Flo, demain matin, à compter de 10h45.
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0: Bon matin, mesdames, messieurs, bienvenue à votre bulletin de nouvelles d'avant-midi de ce 1er juin 2026. Ici, Alphonse Legault, au micro. Il y a 112 ans, est survenu au large du Saint-Laurent à Rimouski l'une des pires tragédies de l'histoire maritime au monde, le naufrage de l'Empress of Ireland. Dans cette nuit du 28 au 29 mai 1914, deux semaines seulement avant le début de la Première Guerre mondiale, alors que l'Empress of Ireland, qui naviguait entre Liverpool et Québec, avait à son bord pour sa 114e traversée plusieurs centaines de voyageurs, le bateau a été heurté par le Sturstag, le charbonnier norvégien qui venait dans le sens inverse, provoquant en 14 minutes son immersion sous l'eau glaciale. Conséquence, 1012 morts et plus de 600 rescapés. Pour commémorer les 112 ans de cette tragédie, plusieurs activités ont été organisées la fin de semaine dernière au musée de l'Empress of Ireland à Rimouski. Une manière pour les responsables de rappeler cette tragédie à la mémoire collective. Martin Deboeuf, responsable marketing et communication au musée, nous explique.
1: On l'a longtemps dit que l'Empress of Ireland, c'était la tragédie oubliée parce que c'est une catastrophe maritime qui est arrivée deux semaines avant le début de la Première Guerre mondiale. Donc vraiment, les actualités mondiales ont un petit peu éclipsé ce naufrage qui demeure encore aujourd'hui la plus grande catastrophe maritime au Canada. Donc nous, depuis 1980, on a au cœur de notre mission le partage, la conservation de cette histoire-là et le partage en fait surtout envers la population. On a créé une exposition qui est devenue plus tard un grand musée qui est visité par plus de 80 000 personnes chaque année. Donc chaque année, pour commémorer finalement la date du naufrage, parce qu'elle a lieu entre le 28 et le 29 mai 1914 dans la nuit, nous on organise des activités justement qui permettent de mettre en valeur les personnes, parce que l'Empress of Ireland, c'est pas simplement un bateau qui coule, hein. C'est 1012 personnes qui perdent la vie, c'est des descendants de ces passagers-là, des plongeurs qui ont retrouvé cette épave.
0: Au musée de l'Empress of Ireland, on peut trouver des artefacts du bateau qui est encore sous l'eau à quelques kilomètres seulement en face de Saint-Luce. Plusieurs plongeurs courageux ont contribué dans le temps à récupérer ces objets trouvés à bord. Parmi eux, on peut citer ces trois, Langui Dubé, Joël Dionne et Bob Pelletier. Les trois à eux seuls ont réalisé près de 700 plongées sur l'épave entre 1980 et 1990. Ils ont partagé avec les visiteurs lors d'un panel quelques souvenirs en fin de semaine. À la fin, nous leur avons demandé ce qui les a motivés à s'aventurer dans ces périples. Langui Dubé, Joël Dionne et Bob Pelletier que nous écoutons.
2: On plongeait pas pour exposer des pièces. On plongeait simplement par plaisir. Puis, bon, l'Empress of Ireland, ça a toujours été un défi. Puis c'était le fun de sortir des pièces. Mais on n'imaginait pas qu'un jour, les pièces allaient prendre une dimension historique comme ça. C'est ce que je retiens, moi. J'y allais par plaisir. Les fins de semaine. En amis, on allait plonger. On faisait notre sport favori. Ça a commencé comme ça.
3: Ça fait combien de fois vous êtes allé?
2: 174 fois.
4: Quand j'ai connu un peu l'histoire de l'Empress, ça m'a donné le goût de commencer à faire un cours de plongée. Ça m'a amené en plongée professionnelle parce que la personne qui donnait des cours avait une compagnie de plongée. Bref, l'Empress, pour moi, c'est ce qui a fait que j'ai eu une carrière en plongée professionnelle. Au début, c'était vraiment parce que on a une épave exceptionnelle qui est proche de chez nous, en face de l'épave, là, à Saint-Luce. C'est pour ça qu'on menait, on s'est retrouvés, puis il y a trois gars de la place qui plongeaient. On a eu bien du plaisir toutes ces années-là. Non?
3: Vous aussi, ça fait combien de fois vous êtes allé?
4: Ouais, un peu plus de 150.
5: Dans ma vie, j'ai effectué 369 plongées sur l'épave. C'était vraiment un plaisir pour moi d'aller toucher à cette épave-là. Plonger sur l'Empress of Ireland, c'est un peu comme de la plongée de caverne, de la plongée d'exploration, c'était de la plongée de trésor, plongée d'aventure. Une plongée magnifique à laquelle je revenais toujours. Je plongeais un peu partout, mais dans mes moments de détente, de loisirs, je revenais toujours à l'Empress of Ireland.
0: Poursuivons maintenant avec la note culturelle du jour. C'est avec Hugo Etier.
6: Le phénomène mondial de la K-pop et des Hantrix avec les Satcha Boys qui prend d'assaut toutes les familles québécoises était de passage du côté de Rimouski dimanche dernier. Je vous propose d'écouter ce que les trois artistes qui personnifient les personnages avaient à dire tout juste avant leur spectacle ce dimanche.
7: Alors moi, c'est Alicia Blanchard et je fais le personnage de Mira.
8: Moi, c'est Ophélie Lacroix et je fais le personnage de Rumi.
9: Moi, c'est Priscilla Martinez et je fais le personnage de Zoé.
6: Puis vous rencontrez les enfants après presque tous les spectacles. temps que c'est quoi les plus belles choses dont vous avez été témoin avec les jeunes?
8: Ben moi, ce que je trouve vraiment mignon, c'est qu'à la fin des spectacles, on dirait son leurs yeux, ils brillent, ils pétillent, puis ils me donnent tant des petits cadeaux, ils me donnent des petits câlins, puis c'est vraiment un bond sur le cœur, puis je trouve que c'est vraiment plaisant, puis ça nous donne encore plus de l'envie de faire le spectacle, puis de donner à fond, en général. Ouais.
6: L'énergie était à son comble lors de ces spectacles. Je vous propose d'écouter un court extrait de ce qui régnait dans la salle. Gageons donc que plusieurs petites filles et plusieurs petits garçons auront des souvenirs pour très longtemps suite à ces spectacles.
0: Et nous bouclons maintenant avec le sport présenté par Émile Clouet.
9: Dans la LHJMQ, la période de transaction pré-repêchage ouvre demain et la machine à rumeurs est déjà enflammée. Le gardien de but des Huskies de Rouyn-Noranda, Samuel Meloche, prendrait la direction de Saint-John. Matteo Nobert prendrait la direction d'Halifax, en retour notamment du troisième choix au total des Mooseheads. Les Eagles du Cap-Breton se renflouerait et le recevrait quatre joueurs des Saguenay de Chicoutimi, ainsi qu'un attaquant des Cataractes de Shawinigan. Cet attaquant est dans les rumeurs depuis quelque temps déjà. Selon plusieurs sources, il s'agirait de Cole Chandler, lui qui avait mentionné aux Cataractes vouloir se rapprocher de la maison. Et la dernière rumeur persistante, ce sont les Saguenay de Chicoutimi qui seront évidemment vendeurs. Ils enverront un attaquant au Drakkar de Baie-Comeau afin de compléter l'échange de Lucas Beckman. Du côté de l'Océanique, l'équipe de toute une région se sentirait confiante de repêcher dans le top 10 du repêchage de la LHJMQ qui se déroule vendredi et samedi du côté d'Halifax en Nouvelle-Écosse. Les Knicks seraient très actifs sur le plancher du repêchage.
0: Ce sera donc tout pour ce bulletin de nouvelles.

tant que les droits du pays ne seront pas pleinement garantis. Par ailleurs, le Conseil de sécurité de l'ONU tiendra cet après-midi une réunion d'urgence à la demande de la France après la prise de contrôle par l'armée israélienne de la forteresse de Beaufort dans le sud du Liban. Beyrouth estime que cette offensive ouvre la voie à une progression des forces israéliennes dans la région. Une frappe israélienne menée dimanche à l'aube dans le sud du Liban a tué 8 personnes, a annoncé le ministère de la Santé libanais. En Colombie, les électeurs devront retourner aux urnes le 21 juin pour choisir leur prochain président. Selon des résultats partiels, le candidat de la droite, Abelardo de la Espriella, affrontera au second tour le candidat de gauche, Iván Cepeda, héritier politique du président sortant. Cette élection se déroule dans un contexte de recrudescence de la violence, 10 ans après l'accord de paix signé avec les guérillas des FARC. Et la famille de l'ex-hockeyeur Claude Lemieux, mort jeudi, fera don de son cerveau à la science. Le quadruple champion de la Coupe Stanley s'est enlevé la vie quelques jours après avoir porté le flambeau avant un match du Canadien. Ses proches souhaitent que ce geste permette de faire avancer les connaissances sur les effets à long terme des traumatismes crâniens répétés sur les athlètes. Voilà, c'était les informations.

0: L'alternance de soleil et de nuages pour aujourd'hui. 40% de probabilité d'averse cet après-midi et un maximum de 17. Pour ce soir et cette nuit, partiellement nuageux. 40% de probabilité d'averse ce soir, minimum de 7 degrés. Et le beau temps nous arrive à compter de mardi. C'est une alternance de soleil et de nuages, un maximum de 17 degrés. Et ce sera dégagé au cours de la nuit avec 10 degrés, mais encore mieux, mercredi, ensoleillé, maximum 24 degrés, 17 durant la nuit. Pour jeudi, ensoleillé là aussi, 26 degrés Celsius et dégagé durant la nuit avec 13 degrés. Et pour vendredi, c'est nuageux et un maximum de 16. Et en ce moment, sur Rimouski et la Métis, on a toujours 13 degrés Celsius.
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C'est déjà la dernière heure de l'émission Ici maintenant de ce lundi 1er juin 2026. Bienvenue, juin. On est bien content, surtout quand on regarde le bulletin météo ce matin, qui fait contraste avec ces températures froides qu'on a connues ces derniers temps, ces temps froids. Alors, ce matin, quand on voit du 17, du 24, 26 degrés, 19 même pour d'ici la fin de la semaine, on s'en réjouit. Bon, pour ce premier sujet de la dernière heure, aujourd'hui, je vais vous parler de, d'une situation que beaucoup de gens vivent, tout garder pour soi. On dit que c'est pas très sain, ça peut même avoir de lourdes conséquences sur votre organisme si vous êtes très introverti et vous gardez tout pour vous. Et on croit souvent qu'il vaut mieux tout garder pour soi pour ne pas déranger, pour rester fort. Mais pourtant, cette attitude peut faire des ravages sur le plan physique et psychique, car le silence émotionnel a un prix et c'est notre organisme qui le paie. Pleurer en cachette, ravaler sa colère, cacher ses pleurs, ce sont des mécanismes d'auto-protection qui sont plus fréquents qu'on ne le croit. Mais à force de ne jamais dire ce que l'on ressent, le corps finit par parler à notre place. Et il y a des études scientifiques récentes qui montrent que la suppression émotionnelle chronique augmente le risque de stress chronique, de dépression, de troubles cardiovasculaires et digestifs. Et les émotions enfouies ne disparaissent pas, elles s'impriment dans le corps, modifient nos hormones, fragilisent notre système immunitaire. Donc, parler, exprimer, extérioriser, ça devient une vraie nécessité pour rester en bonne santé. Et puis, refouler ses émotions, c'est un danger silencieux pour le corps et l'esprit aussi. Ça peut parfois sembler la solution idéale pour avancer sans se laisser submerger, mais en s'imposant une attitude positive et en se distrayant, on pense en tout cas protéger son moral. Pourtant, cette stratégie masque les ressentis négatifs sans les traiter. Les émotions mises de côté finissent par s'imposer de façon plus douloureuse. Et selon la psychologue Suzanne David de l'Université Harvard, ce déni émotionnel finit par amplifier ce qu'on voulait justement éviter. Alors, ce mécanisme de défense se retourne contre nous et fragilise notre équilibre émotionnel et relationnel. Et ne pas exprimer ce qu'on ressent revient à porter un lourd fardeau invisible au quotidien. Et d'après Suzanne David, elle compare cela à une pile de livres lourds qu'on tiendrait en permanence dans ses bras. On finit par ne plus voir ce qui se passe autour, ni même accepter l'aide des autres. Et cette accumulation pèse sur l'estime de soi et peut abîmer les liens avec nos proches. Et à force de se taire, on se sent incompris, dévalorisé, parfois même rejeté. Et le silence intérieur favorise l'anxiété, la tristesse et parfois une colère difficile à maîtriser. Et refouler ses émotions, on dit que ça mobilise une immense énergie mentale. C'est un combat intérieur inconscient mais constant qui épuise les ressources nécessaires pour affronter le quotidien. Puis la psychologue Colleen Mullen aussi, qui dit que ce stress prolongé affaiblit notre organisme. Il peut provoquer des troubles de sommeil, de mémoire, voire augmenter le risque de diabète ou de maladies cardiovasculaires. Et en niant ce qui nous ronge, on use peu à peu notre corps, déjà sollicité par le rythme de la vie moderne. Alors l'effet est plutôt double, hein? On est épuisé, mais toujours pas apaisé. Et le corps parle souvent à votre place, hein? Il y a des signes qui sont souvent invisibles, mais révélateurs. Donc, il faut apprendre à s'exprimer pour se libérer, exprimer ses émotions, ça ne s'improvise pas, ça s'apprend par la méditation, l'écriture, la thérapie. Il y a plusieurs méthodes qui peuvent aider à mieux comprendre ce qu'on ressent et à mettre des mots dessus. Et la psychologue Suzanne David recommande justement de ne pas juger ses émotions, mais de les décrire avec précision. Et cette acceptation sans filtre est le premier pas vers un mieux-être durable. Alors, on recommande de parler, d'écrire ou même pleurer, ce sont des actes de soins et non pas de la faiblesse. Et en s'autorisant à ressentir, on se reconnecte à soi et on se prépare, justement, on avance enfin librement. Alors voilà pour ce sujet qui doit sans doute toucher plusieurs de nos auditeurs et auditrices ce matin, hein, quand on fait comme ça des gens qui sont introvertis, qui gardent tout pour soi. Ce sont des situations qui peuvent entraîner des conséquences importantes pour votre organisme.

0: 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C'est au Centre communautaire Saint-Pédis, au 280 boulevard Arthur-Buis-Est à Rimouski. Le Club vous offrira un petit goûter durant la soirée. C'est une invitation à vous tous et à vous toutes. Don Rémy vous invite à venir danser et vous amuser tous les samedis soirs au 317 de la cathédrale à l'arrière du Presto Pizzeria à la salle Romuald Saint-Pierre. Le début des danses à 19h30 et danse canadienne à partir de 20h. Avec musicien Louise Gagné à l'animation, votre présidente vous remercie et vous invite à participer en grand nombre. Et voilà ce qui compose notre édition de l'agenda pour aujourd'hui.
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Ah, ben, c'est un sujet qui vous préoccupe peut-être, votre longévité. D'après des scientifiques qui ont identifié le principal facteur qui détermine votre longévité, il paraît qu'on n'y peut rien, mais il y a déjà quelque chose d'imprimé dès notre naissance. Si on regarde le web, vous allez trouver toutes sortes de contenus accrocheurs qui mettent en avant le tout dernier super aliment, le complément alimentaire inédit ou même le vieux truc bizarre censé ajouter des années à votre existence. Et face à des scientifiques qui peinent à déterminer ce qui se cache réellement au cœur de la longévité, il y a toujours des escrocs qui en profitent allègrement. Et l'unique élément garanti pour allonger l'espérance de vie n'est pas lié à une offre à 19,99 par mois, là, sans condition écrite en petit caractère. La réalité est beaucoup plus simple. Vous êtes déjà né avec cet avantage et on dit que de nouvelles recherches démontrent que la génétique pourrait déterminer environ la moitié de la durée de vie humaine. Pour parvenir à cette conclusion, les chercheurs ont utilisé des simulateurs ou des simulations de jumeaux, ainsi que des données du monde réel, afin d'isoler l'influence génétique des causes environnementales de décès. Et ces découvertes majeures pourraient bien réorienter l'ensemble de la recherche sur le vieillissement. L'objectif futur serait d'identifier les variants génétiques spécifiques qui gouvernent la durée de notre existence sur Terre. Et pendant très longtemps, la génétique a été considérée comme un facteur tout à fait secondaire dans la détermination de la durée de vie humaine. Et là, les scientifiques pensaient qu'il n'y avait pas de lien évident entre la biologie moléculaire et le nombre de bougies sur un gâteau d'anniversaire. Et le hasard de l'environnement et la chance étaient perçus comme les éléments principaux déterminant si un individu allait survivre une année supplémentaire. Donc, il y a des facteurs qui ont été pris en considération. L'héritabilité génétique, qui pourrait représenter au moins la moitié de ce qui influence la durée de vie humaine, ce qui double les estimations précédentes. C'est quand même pas si mal, ça. Alors, on peut penser que dès notre naissance, là, on a déjà 50% de notre capacité génétique qui déterminerait en bonne partie la durée de notre existence, mais l'autre 50%, lui, serait lié au mode de vie, aux soins de santé, aux facteurs socio-économiques, ainsi qu'à des phénomènes biologiques aléatoires qui ponctuent l'existence humaine. Donc, bien difficile de dire quelque part dans votre vie là, si vous allez vivre 100 ans, mais par contre, votre environnement va en déterminer une bonne partie, mais il y a 50% à ce qu'on sait d'après cette recherche qui est déjà imprimée dans notre génétique. Voilà. On va retrouver Liliane Buissière dans quelques instants, le temps de présenter les petites annonces et la chanson de Tyler Shaw. Et Hugo Etier viendra nous parler de son contenu d'émission aussi.

0: On a à vendre un étau 5 pouces pour bricoleur, c'est à l'Étang-Neuf au prix de 50$. Rifteuse à gros rivets au prix de 15$. Une polisseuse 7 pouces à vitesse variable et en servie deux fois, 50$. Ainsi qu'une valise de voyage et en servie une fois, une valeur de 100$. On vous laisse ça, 50$. 88-750-71-86. 88-750-71-86. On vend un matelas en mousse 39 pouces, c'est à l'Étang-Neuf, une valeur de 900$, on laisse à 250$. Pour information, 88-724-3841, 88-724-3841. On a à vendre un barbecue au charbon de marque Sterling avec 6 brûleurs. À l'Étang-Neuf, offert au prix de 225$, c'est négociable. 581-246-3391, 581-246-3391. On recherche une personne fiable pour aider à faire divers travaux sur un terrain privé. Le salaire est de 30$ de l'heure. On devra fournir un reçu et ce sera à raison de deux après-midi par semaine. 88-724.
1: Bon, c'est déjà terminé pour Liliane. Bon, on va passer au chapitre suivant, celui d'Hugo Étier qui vient nous parler de son émission pour ce midi. Hugo, bonjour.
2: Bonjour, Charles.
1: Bon, ben, on a d'abord une belle surprise en entrevue ce midi.
2: Quelqu'un qu'on n'a pas vu depuis très longtemps, c'est Mitsu. Mitsu, qui revient un peu à la musique. Elle qui a ressorti sa chanson « C'est chaud ». Elle l'a remixée. Je pense que ça va être... un beau hit, un beau verre d'oreille cet été, là, cette nouvelle version de sa chanson, C'est chaud. On va lui parler ce midi, savoir qu'est-ce qu'il arrive avec Mitsu, quels sont ses projets présentement. Est-ce qu'on va la revoir avec de la nouvelle musique, peut-être? On sait pas.
1: Oui, en tout cas, C'est chaud, ça va peut-être réchauffer l'été qu'on nous promet pas tellement chaud.
2: Oui.
1: Ça va peut-être aider un peu à la nature. À part ça, Céline Dion aussi qui a fait une belle annonce ces derniers jours-là.
2: Oui, elle qui ajoute encore une fois des dates de concert du côté de Paris. C'est 10 nouvelles dates qui seront mises en vente prochainement pour le mois de mai 2027, donc dans un an à peu près. Donc les gens seront patients, c'est certain, mais je pense que les gens sont surtout très contents de la revoir aussi souvent.
1: Oui, bien, 10 spectacles, en fait, avec au moins plusieurs milliers de spectateurs, quasiment 30 000 spectateurs, parce que c'est dans un stade.
2: Oui, c'est 40 000 spectateurs par soir. Et là, je pense qu'on est rendu à une vingtaine ou une trentaine de dates, là. Donc, quand même.
1: C'est Céline qui fait du rattrapage. Le cash va sonner.
2: Je pense que oui.
1: C'est sûr. Bon, et puis plus localement, Diapason, l'ensemble vocal qui se prépare pour un spectacle bénéfice.
2: Oui, les 12 et 13 juin prochain, ça va être à la salle Desjardins. Donc, je vous donnerai tous les détails de ces deux belles soirées qui s'en viennent.
1: Bon, ben voilà. Merci beaucoup, Hugo. On sera là pour l'émission Culture à emporter à compter de midi sur les ondes de Flow FM.
2: Merci.
1: Alors, les bonnes nouvelles pour les prochains jours. D'abord, aujourd'hui, c'est ensoleillé, devenant alternance de soleil et de nuages avec 40% de probabilité d'averse et un maximum de 17 pour aujourd'hui. Ce soir et cette nuit, partiellement nuageux, 40% de probabilité d'averse ce soir et un minimum de 7. Et à compter de demain, là, on entreprend une séquence de 3 jours de soleil. Alternance de soleil et nuages pour mardi, 17 degrés. Mercredi, ensoleillé, 24 degrés. Et pour jeudi, ensoleillé. Soleillé là aussi et 26 degrés. On fait une petite pause vendredi, le temps de rafraîchir un peu à 16 degrés et des nuages. Mais par contre, le soleil sera de retour pour la fin de semaine prochaine, si ça ne change pas. Et on aura des mercures à 19 degrés pour ces 2 jours, alternance de soleil et de nuages pour samedi et dimanche. Et sur Rimouski et la Métis, on a présentement 13 degrés Celsius.

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0: Ben voilà, bon appétit tout le monde. C'est déjà l'heure du dîner, 11h52 minutes. Si vous vous déplacez présentement, soyez prudents. Et puis, je vous donne rendez-vous demain matin à compter de 9h pour la prochaine prochaine présentation, devrait dire, de l'émission Ici et Maintenant. Passez une belle fin de journée tout le monde.
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0: nouvelles de l'après-midi de ce 1er juin 2026. Ici, Alphonse Logo au micro. Pascal Béroubé brigue un nouveau mandat pour la circonscription de Matane Matapédia-Mitis. Élu lors des deux dernières élections avec une bonne majorité, l'actuel député veut continuer sa mission de représenter les territoires de Matane Matapédia et de la Mitis au cours des prochaines années, avec cette fois-ci l'ambition de le faire avec le Parti québécois au gouvernement. Sa candidature a été officiellement annoncée donc au début de la fin de semaine dernière et confirmée dans un communiqué du Parti québécois parvenu à notre salle de nouvelles. Il y a 112 ans est survenue au large du Saint-Laurent à Rimouski l'une des pires tragédies de l'histoire maritime au monde, le naufrage de l'Empress of Ireland. Conséquence, 1012 morts et plus de 600 rescapés. Pour commémorer les 112 ans de cette tragédie, plusieurs activités ont été organisées la fin de semaine dernière au musée de l'Empress of Ireland à Rimouski. Une manière pour les responsables de rappeler cette tragédie à la mémoire collective. Martin Deboeuf, responsable marketing et communication au musée, nous explique.
1: On a longtemps dit que l'Empress of Ireland, c'était la tragédie oubliée parce que c'est une catastrophe maritime qui est arrivée deux semaines avant le début de la Première Guerre mondiale. Donc vraiment, les actualités mondiales ont un petit peu éclipsé ce naufrage qui demeure encore aujourd'hui la plus grande catastrophe maritime au Canada. Donc nous, depuis 1980, on a au cœur de notre mission le partage, la conservation de cette histoire-là et le partage en fait surtout envers la population. On a créé une exposition qui est devenue plus tard un grand musée qui est visité par plus de 80 000 personnes chaque année. Donc chaque année, pour commémorer finalement la date du naufrage, parce qu'elle a lieu entre le 28 et le 29 mai 1914 dans la nuit, nous on organise des activités justement qui permettent de mettre en valeur les personnes, parce que l'Empress of Ireland, c'est pas simplement un bateau qui coule, hein, c'est 1012 personnes qui perdent la vie, c'est des descendants de ces passagers-là, des plongeurs qui ont retrouvé cette épave.
0: Au musée de l'Empress of Ireland, on peut trouver des artefacts du bateau qui est encore sous l'eau à quelques kilomètres seulement en face de Sainte-Luce. Plusieurs plongeurs courageux ont contribué dans le temps à récupérer ces objets trouvés à bord. Parmi eux, on peut citer Langui Dubé, Joël Dionne et Bob Pelletier. Les trois à eux seuls ont réalisé près de 700 plongées sur l'épave entre 1980 et 1990. Ils ont partagé avec les visiteurs lors d'un panel quelques souvenirs en fin de semaine. À la fin, nous leur avons demandé ce qui les a motivés à s'aventurer dans ces périples. Langui Dubé, Joël Dionne et Bob Pelletier que nous écoutons.
2: On plongeait pas pour exposer des pièces. On plongeait simplement par plaisir. Puis, bon, l'Empress of Ireland, ça a toujours été un défi. Puis c'était le fun de sortir des pièces. Mais on n'imaginait pas qu'un jour, les pièces allaient prendre une dimension historique comme ça. C'est ce que je retiens, moi. J'y allais par plaisir. Les fins de semaine, en amis, on allait plonger, on faisait notre sport favori. Ça a commencé comme ça.
3: Ça fait combien de fois vous êtes allé?
2: 174 fois.
4: Quand j'ai connu un peu l'histoire de l'Empress, ça m'a donné le goût de commencer à faire un cours de plongée. Ça m'a amené en plongée professionnelle parce que la personne qui donnait des cours avait une compagnie de plongée. Au début, c'était vraiment parce que on a une épave exceptionnelle qui est proche de chez nous, en face de l'épave de la Sainte-Luce. C'est pour ça qu'on menait, on s'est retrouvés, puis les trois gars de la place qui plongeait. On a eu bien du plaisir toutes ces années-là. Non?
3: Vous aussi, ça fait combien de fois vous êtes allé?
4: Ouais, un peu plus de 150.
5: Dans ma vie, j'ai effectué 369 plongées sur l'épave. C'était vraiment un plaisir pour moi d'aller toucher à cette épave-là. Plonger sur l'Empress of Ireland, c'était un peu comme de la plongée de caverne, de la plongée d'exploration, c'était de la plongée de trésor, plongée d'aventure. Une plongée magnifique à laquelle je revenais toujours. Je plongeais un peu partout, mais dans mes moments de détente, de loisirs, je revenais toujours à l'Empress of Ireland.
0: Poursuivons maintenant avec la note culturelle du jour, avec Hugo Etier.
6: Le phénomène mondial de la K-pop et des Hantrix avec les Sacha Boys qui prend d'assaut toutes les familles québécoises était de passage du côté de Rimouski dimanche dernier. Je vous propose d'écouter ce que les trois artistes qui personnifient les personnages avaient à dire tout juste avant leur spectacle. Ce dimanche.
7: Alors moi, c'est Alicia Blanchard et je fais le personnage de Mira.
8: Moi, c'est Ophélie Lacroix et je fais le personnage de Rumi.
9: Moi, c'est Priscilla Martinez et je fais le personnage de Zoé.
6: puis vous rencontrez les enfants après presque tous les spectacles. C'est quoi les plus belles choses dont vous avez été témoin avec les jeunes?
8: Ben moi, ce que je trouve vraiment mignon, c'est qu'à la fin des spectacles, on dirait leurs yeux, ils brillent, ils pétillent, puis ils me donnent tant des petits cadeaux, ils me donnent des petits câlins, puis c'est vraiment un bond sur le cœur, puis je trouve que c'est vraiment plaisant. Puis ça nous donne encore plus de l'envie de faire le spectacle puis de nous donner à fond, en général. Ouais.
6: L'énergie était à son comble lors de ces spectacles. Je vous propose d'écouter un court extrait de ce qui régnait dans la salle. Gageons donc que plusieurs petites filles et plusieurs petits garçons auront des souvenirs pour très longtemps suite à ces spectacles.
0: Et nous bouclons maintenant avec le sport, présenté par Émile Clouet.
9: Dans la LHJMQ, la période de transaction pré-repêchage ouvre demain et la machine à la rumeur est déjà enflammée. Le gardien de but des Huskies de Rouyn-Noranda, Samuel Meloche, prendrait la direction de Saint-John. Mathéo Nobert prendrait la direction d'Halifax, en retour notamment du troisième choix au total des Mooseheads. Les Eagles du Cap-Breton se renflouerait. Il recevrait 4 joueurs des Saguenay de Chicoutimi, ainsi qu'un attaquant des Cataractes de Shawinigan. Cet attaquant est dans les rumeurs depuis quelque temps déjà. Selon plusieurs sources, il s'agirait de Cole Chandler, lui qui avait mentionné aux Cataractes vouloir se rapprocher de la maison. Et la dernière rumeur persistante, ce sont les Saguenay de Chicoutimi qui seront évidemment vendeurs. Ils enverront un attaquant au Drakkar de Baie-Comeau afin de compléter l'échange de Lucas Beckman. Du côté de l'Océanique, l'équipe de toute une région se sentirait confiante de repêcher dans le top 10 du repêchage de la LHJMQ qui se déroule vendredi et samedi du côté d'Halifax en Nouvelle-Écosse. Les Knicks seraient très actifs sur le plancher du repêchage.
0: Ce sera donc tout pour ce bulletin de nouvelles. Merci de l'avoir suivi. Pour plus d'informations, rendez-vous sur

ce 1er juin. Ben oui, on est déjà en juin. C'est d'une alternance soleil-nuage aujourd'hui avec un 40% de probabilité d'averse pour la journée, un maximum de 17 qui nous attend. Demain mardi, alternance soleil-nuage aussi et un maximum de 17 pour la journée de demain. Mercredi, ben là, ça va faire du bien. Un maximum de 24 est attendu avec un beau gros soleil. Et jeudi, ben, ça se poursuit avec le plein soleil et un maximum de 26. Et le possible retour des nuages ce vendredi avec un maximum de 16. Présent.

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0: midi 18 minutes. Bienvenue tout le monde à Culture Emportée. En ce 1er juin, ben oui, déjà 1er juin, ça va vite, mais on est content. Enfin, dans le mois de juin, la chaleur s'en vient. Là, je vous le dis, là, ça s'en vient, faut pas se décourager. Et une qui ne se décourage pas, ben c'est notre Céline nationale. Ben oui, on vient de l'entendre avec sa chanson « Je danse dans ma tête ». Elle est loin d'être découragée puisque elle fait rêver ses admirateurs de partout dans le monde avec son grand retour sur scène à Paris qui est prévu cet automne après plus de 6 ans d'absence. La chanteuse québécoise vient d'annoncer encore une fois 10 nouveaux concerts qui auront lieu entre mai 2027, donc les 10 dates sont en 2027, en mai, au Paris La Défense Arena. Cette décision a été prise en raison de l'engouement exceptionnel du public. On s'en attendait un peu beaucoup, on s'entend. On se rappelle qu'en mars dernier, Céline avait créé l'événement en annonçant une série de spectacles à Paris, ses premiers concerts majeurs depuis qu'elle a révélé être atteinte du syndrome de la personne raide, une maladie neurologique rare qui l'a forcée à interrompre sa carrière de scène, évidemment. La réponse des fans a évidemment là, ça a dépassé toutes les attentes prévues. Il y a plus de 9 millions de personnes qui se sont inscrites pour tenter d'obtenir des billets pour les concerts de 2026. Face à cette demande phénoménale, ben, plusieurs dates qui avaient déjà été ajoutées au printemps, ça en porte le total à 16 représentations cet automne. Il y en aura donc 8 autres en 2027. Donc, on est à une vingtaine de dates pour notre belle Céline du côté de Paris La Défense. J'ai bien hâte de voir comment tout ça va se mettre en œuvre. Et pour les admirateurs là, de la chanteuse québécoise, évidemment que cette annonce est une excellente nouvelle. Non seulement Céline va être de retour à l'automne, mais elle prolonge également son séjour parisien jusqu'en 2027. C'est une preuve que la magie opère toujours entre l'artiste et son public. On s'en va en pause commerciale et musicale. Et au retour, on va parler avec, oui, la vraie de vraie Mitsou.
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0: midi, 34 minutes de retour à Culture Emportée. Et on vient d'entendre cette nouvelle version de la chanson C'est chaud avec Mitsou. Ben oui, vous l'avez reconnu. Et l'artiste Yacétidon. Donc Mitsou qui a, dans les dernières semaines, là, retravailler ce grand classique qui était paru en 1994 donc sur l'album Yaya, et elle a remixé un peu le tout, retravaillé la chanson pour lui insuffler une solide dose de sensualité. Mitsou qui est, oui, est de retour au travail. Évidemment, là, c'est pas une grande surprise. Je vous avais dit avant la pause qu'on devait parler avec Mitsou. Malheureusement, elle doit avoir eu un empêchement puisqu'elle ne nous a pas contacté. On va essayer de se reprendre dans les prochains jours, évidemment. Mais visiblement, je pense que ça peut être le hit québécois de l'été, cette nouvelle version de C'est chaud plus hot. Cette pièce marque le début d'une collaboration, d'une recollaboration, devrais-je dire, avec le groupe GSI Musique, qui s'annonce fructueuse parce que Mitsou, c'est la première artiste que le groupe GSI Musique a produit. Et Nicolas Lemieux, le président de GSI Musique, dit qu'il est très, très heureux et enthousiaste de retravailler à nouveau avec cette icône de la pop au Québec, Mitsou, et d'aller vers de nouveaux horizons. Donc, est-ce qu'on aurait droit à de nouvelles chansons de Mitsou? Ben, il faudra le voir, il faudra vérifier tout ça. Moi, j'aimerais ça. Et on a vu Mitsou là, qui a fait le duo, cette chanson-là, lors d'un match de la victoire de Montréal dans les dernières semaines, lorsque ça a été annoncé, cette chanson-là. Elle était sur place lors d'un entracte pour performer en live cette chanson-là. Je pense que y a pas de doute, hein, la pièce réunie, là, tous les ingrédients pour figurer au sommet des listes de lecture cet été. C'est un refrain qui est rassembleur, un petit groove addictif, une atmosphère qui est festive et une désinvolture, j'aimerais dire, qui est assumée par Mitsou. Elle a toujours eu cette désinvolture-là un peu assumée. Mais là, j'ai l'impression qu'elle l'assume encore plus. Vraiment, là, c'est... en tout cas, moi, c'est mon hit. C'est ma recommandation québécoise pour notre hit de l'été ici au Québec. Allez voir ça, la reprise de Mitsou, C'est chaud plus hot avec Yacétidon, un artiste que je ne connaissais pas. Franchement, là, il est originaire du Congo et il s'est établi à Montréal depuis quelques années. Et évidemment, il se distingue là, par son énergie, son talent de showman. J'aimerais ça le découvrir. Je pense que je vais aller faire mes recherches là-dessus. À midi 37 minutes, presque bien pile, on va aller s'informer des prévisions météo de ce qui nous attend pour les prochains jours. Eh bien, ce début de semaine, c'est une alternance de soleil et de nuages pour aujourd'hui et lundi, avec 40% de probabilité d'averse de pluie et un maximum de 17 qui nous attend. Demain, mardi, c'est une alternance soleil-nuages aussi, sans les possibilités d'averse, et un maximum aussi de 17 pour demain. Ce sera donc confortable. La belle journée, les belles journées à venir, mercredi et jeudi. Donc, pour mercredi, le plein soleil de retour avec nous à un maximum de 24 qui est prévu. Et jeudi, le plein soleil encore une fois et un maximum de 26. Le retour des nuages possible pour vendredi avec un maximum de 16. Présentement dans Rimouski et la Métis, il fait 13.
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0: À midi 46 minutes de retour à Culture Emportée, c'était Sylvain Cossette et pas besoin de frapper. Sylvain Cossette qui était dans notre région en fin de semaine. Ben oui, vendredi soir et samedi à guichet fermé. Les deux soirs, c'était complet, complet. J'ai eu le privilège d'y être vendredi soir et honnêtement, c'était tout un spectacle. Franchement, là, j'ai adoré ma soirée. Il y avait une proximité, c'est un spectacle qui était divertissant, j'ai ri, j'ai été touché, vraiment là, tout était en place et quelle voix, quel artiste ce Sylvain Cossette là. Franchement, j'avais l'impression par moment d'être bluffé parce que j'écoutais sa voix, je l'écoutais chanter, j'avais l'impression d'entendre le disque, le CD joué complètement sur certaines chansons. Je n'en revenais pas d'avoir, c'était majoritairement des chansons de plus de 25 ans de son album Rendez-vous. Et pour vrai, c'était incroyable la voix, même voix qu'il y a 25 ans. Il faut le faire, donc chapeau si vous avez un spectacle à voir là dans la prochaine année, si jamais il revient dans la région, si vous vous promenez peut-être en festival cet été, ben attrapez Sylvain Cossette. Moi, avant de vous laisser, je vous parle de l'ensemble vocal Diapason qui vous propose un spectacle Osez dire. Donc, ça se présentera dans le cadre de leur spectacle annuel qui vont se tenir les 12 et 13 juin prochains à 20h à la salle Desjardins. Et oser dire, ben, c'est accepter que sa voix existe, même imparfaite, et qu'elle mérite d'être entendue. La voix individuelle devient alors la voix collective. Donc, ensemble, ils transforment des paroles isolées en un espace commun où dire devient possible parce que nous ne sommes pas seuls. La thématique de cette année pour l'ensemble vocal Diapason, et ça va se passer sous la direction artistique et musicale de Madame Josée Fortin, avec une mise en scène et une conception des éclairages de Nathalie Saint-Pierre. Il y a les choristes qui vont présenter un spectacle entraînant et riche en performances vocales, tout en mouvement et en lumière. Et donc, au programme, les choristes vont entonner une vingtaine de chansons populaires du répertoire québécois et francophone de Pierre Lapointe, Garou, Patrick Fiori, Les Trois Accords, Cœur de Pirate et bien d'autres. Donc, c'est donc un rendez-vous. Et cette année encore, fidèle à sa mission caritative, l'ensemble vocal Diapason va remettre une partie de ses profits à l'organisme de la Fondation du Cégep de Rimouski. C'est quand même important de le mentionner. Les billets sont en vente à la billetterie de la salle Desjardins au coût de 30$ pour les adultes, de 5$ pour les étudiants et gratuit pour les 5 ans et moins. Et si vous voulez vous le procurer à moindre coût, donc en pré-vente, c'est 25$ auprès des choristes ou par téléphone directement à l'ensemble de vocal Diapason. Je vous rappelle, c'est le 12 et 13 juin prochain à 20h. Ça peut vous faire une belle sortie en famille. Moi, je vous dis merci d'avoir été là. Ça me fait grand plaisir de vous accompagner. Je vous laisse au bon soin de notre amie Liliane qui vous accompagne cet après-midi. Prenez soin de vous, soyez prudents. On se retrouve demain, dès midi. Bye bye tout le monde.
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1: Au centre d'hébergement de Rimouski, le 16 février 2026, est décédée à l'âge de 97 ans et 10 mois, Mme Madeleine Doucette. Demeurant à Rimouski, épouse de feu M. Félix Landry, fille de feu M. Arthur Doucet et de feu Mme Caroline Morneau. La famille recevra les condoléances le vendredi 5 juin de 19h à 21h30, ainsi que le samedi à compter de 9h, au Salon Claude Ouellette, situé au 168 rue Louis-Joseph Plante à Rimouski, secteur du Bic. Les funérailles seront célébrées le samedi 6 juin à 10h30 en l'église Sainte-Cécile du Bic et de là au Jardin commémoratif Saint-Germain de Rimouski, secteur de Sainte-Cécile du Bic. La direction des funérailles a été confiée à la coopérative funéraire du Bas-Saint-Laurent. Vos témoignages de sympathie peuvent se traduire par un don à la Fondation des maladies du cœur et de l'AVC, par l'entremise de l'hôtesse au salon ou par leur site Internet.
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Naturel, c'est comme ça qu'on aime ça en début de semaine au naturel, avec ce beau soleil à l'extérieur, une belle semaine qui débute, tout à fait le contraire de la semaine dernière où il y avait énormément de précipitations et des nuages. Maintenant, ciel bleu, soleil et probablement beaucoup de petites joies au cœur pour vous qui voyez certaines de vos espèces de fleurs fleurir. C'est le début des floraisons, c'est le début des jardins de métis aussi, ça a ouvert en fin de semaine et ça commence à sentir l'été, hein, avec les commerces là saisonniers qui font leur ouverture. Il va y avoir des vacances qui vont débuter bientôt pour les jeunes élèves. Mois de juin, on est le 1er juin et c'est là qu'on sent vraiment la fébrilité. Alors, ben bon début de semaine. Je suis contente que vous soyez là. Je suis contente d'être ici. Et puis aujourd'hui, ben, on va avoir une chronique avec Laurie Côté, notre chroniqueuse de Santé mentale Québec. On va aborder le sujet de l'estime de soi. C'est un des sujets le présenter en conférence gratuite. Alors ça, ce sera à 13h30, Laurie Côté avec nous. Et ensuite de ça, ben, c'est la semaine des océans et il y a quelqu'un de Organisation Bleue qui va être avec nous. Son nom, c'est Laurence Martel qui va être avec nous à 14h30 cet après-midi. Et il y a énormément d'activités qui s'en viennent là, en fin de semaine, début du marché public de la Métis. On a fête des voisins, on a des corvées de nettoyage, on a santé mentale aussi qui vont faire la plantation d'un arbre ici à Mont-Joli. Beaucoup de sujets à couvrir pour ce qui se passe en fin de semaine. On va faire le tour de ce qu'on connaît là, pour l'instant, certaines aussi programmations en vue de la fête nationale déjà. Et puis, je vais vous parler aussi de jardinage du côté des plantes envahissantes. Alors, vous serez peut-être tenté de prendre des plants chez un ami ou une amie et de dire, oh, ça va être joli dans mon jardin. Et puis là, on se rend compte que finalement, ça devient hors de contrôle. Alors, c'est pas si une bonne idée que ça de prendre des fois des plantes qui sont envahissantes, mais il faut savoir lesquelles. Alors, on va jaser de ça au courant de l'émission. Alors, tout ça, accompagné de bonne musique.

0: un peu plus élevé. Alors, il n'y aura pas de risque de gel au sol pour cette nuit, d'après les tendances d'Environnement Canada. Donc, voilà. Et comme je vous dis, actuellement, dans Grand-Rimouski et la Métis, ciel dégagé, il fait 16 degrés actuellement.
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0: qui dit mois de juin dit aussi plusieurs occasions de feux de forêt qui se maîtrisent ou sinon qui partent en folie. On a trois façons de s'informer sur les conditions, sur les risques d'inflammabilité avec la Sopfeu. Donc, la page officielle sur la page Facebook, Sopfeu page officielle. On a le site internet aussi de la sopfeu.qc.ca. Et aussi, on a l'application mobile que vous pouvez avoir sur votre téléphone si vous êtes régulièrement en forêt. À partir d'aujourd'hui, les régions là vont commencer à être asséchées parce qu'il y a beaucoup de soleil. Mais bon, au courant de la semaine, les conditions sèches vont atteindre graduellement l'ensemble des régions du fleuve qui longe le fleuve Saint-Laurent, entre autres, mais la côte nord aussi, et la Gaspésie. Alors, le danger d'incendie va être élevé, très élevé ou extrême, là. Alors, un simple geste comme jeter un mégot au sol ou mal éteindre un feu de camp peut suffire à déclencher un incendie de forêt. Il est donc essentiel d'adapter nos comportements en fonction du niveau de danger de notre région. Si vous voulez aller voir sur la carte de la sopfeu.qc.ca, vous allez vous rendre compte que déjà du côté de la Côte-Nord, on est en indice d'inflammabilité extrême. Ici, dans le Bas-Saint-Laurent et toute la pointe de la Gaspésie, on est à élevé. Et pour demain, ben ça va peut-être changer de couleur graduellement. Et puis, faut quand même être toujours prudent. Et puis, il y a depuis 13 heures cet après-midi, une interdiction de feu à ciel ouvert du côté de l'Abitibi, Côte-Nord, Laurentides, Mauricie, Nord du Québec, Outaouais, Saguenay-Lac-Saint-Jean. Ça, c'est à partir d'aujourd'hui. Alors, peut-être qu'il y aura des nouvelles restrictions là, à partir de cette semaine où il y a énormément de soleil. La végétation est encore un peu asséchée au sol. Et puis, il y a des fortes amendes si vous décidez de faire des feux comme ça à ciel ouvert, si vous écoutez de l'extérieur, parce que là, pour l'instant, Bas-Saint-Laurent-Gaspésie n'est pas touché. Mais c'est des amendes de 500 à 50 000 $. Alors, pour les conséquences de ces feux qui peuvent perdre contrôle et finalement toucher à nos forêts. Soyez prudents et puis allez simplement visiter le Sopfeu. Vous avez deux façons de faire. Vous pouvez aller sur la page Facebook, comme je vous dis, Sopfeu page officielle, ou sinon sur le site internet pour avoir la carte en temps réel. On s'en va maintenant en bloc publicitaire tout de suite après Chloé Leclerc. On aura notre rencontre avec Laurie Côté. On va parler d'estime de soi dans quelques instants.
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0: On est avec Laurie Côté de Santé mentale Québec, Bas-Saint-Laurent. Bonjour Laurie.
1: Salut.
0: Soleil aujourd'hui, sourire dans le visage de Laurie et de bien d'autres personnes aujourd'hui. Ça fait du bien hein, de passer des chaussures aux gougounes.
1: Totalement.
0: Hey Laurie, on parle aujourd'hui d'un des nombreux sujets disponibles en conférence gratuite pour tout milieu, partout au Bas-Saint-Laurent. Vous pouvez vous déplacer pour offrir une de ces 9 chroniques. Je les rappelle, on a parlé de santé mentale au travail, se ressourcer, le stress et l'anxiété, les 7 astuces, le deuil, la résilience, les émotions, la pensée positive qu'on a abordé la semaine passée. Maintenant, on va parler d'estime de soi. Un sujet quand même assez étoffé, là, l'estime de soi, mais vous avez souvent cette façon bien claire et bienveillante aussi de parler de problématiques comme ça. L'estime de soi et la confiance en soi, premièrement, j'aimerais ça savoir s'il y a une différence entre l'estime et la confiance.
1: Oui, effectivement, premièrement, ça se ressemble beaucoup. C'est des mots un peu qu'on pense qu'ils veulent dire la même chose, mais effectivement, il y a une petite différence. L'estime de soi est vraiment plus associée à la valeur que tu vas te donner en tant que personne. C'est quelque chose de plus global, c'est plus profond, personnel à chacun, un peu une valeur qu'on se donne au quotidien. Alors que la confiance en soi, j'aime bien l'associer au sentiment de compétence. La genre de phrase qu'on se dit « Hey, je sens que je suis capable de faire ça »,
0: ouais.
1: Ça va être ça la confiance, ça va tout être en lien avec les capacités que tu es capable de faire. Exemple, moi, je peux être bonne dans mon travail, je peux être bonne dans un sport en particulier, mais si je réussis pas, par exemple, au travail, une tâche, ça fait pas nécessairement une moins bonne personne. Tu sais, j'ai quand même une valeur, même si j'échoue quelque chose.
0: OK. Est-ce que ça se pourrait, quelqu'un qui a confiance en lui ou en elle, avec une faible estime de soi, est-ce que ça se peut? Drôle de question, mais oui.
1: Totalement. Mm-hmm. Oui, ça se peut. Un exemple que je peux donner, si moi, justement, je sais que je suis une personne de valeur, je suis une personne familiale, je suis une maman, je suis une sœur, je suis la fille de quelqu'un, je le sais, la valeur que je me porte à moi. Alors que si, pour la première fois, j'essaie de jouer au basketball, je me dis, crimbine, je suis bonne, je pense que je vais être capable, mais que finalement j'échoue, mm-hmm. Ben ça fait pas de moi une moins bonne maman, une moins bonne fille. Fait que oui, effectivement.
0: Ouais,
1: ça.
0: OK. Donc l'estime de soi, c'est un peu les bases de notre être. Puis la confiance, on est plutôt dans le faire. Ça se peut, ça?
1: Totalement.
0: Bon, OK. Alors,
1: la compétence.
0: Parfait. OK. Alors, on a fait le petit ménage là-dedans pour décortiquer les définitions d'estime et de confiance. Et l'estime de soi, pour toi, c'est de prendre connaissance de qui on est, nos forces, nos limites, qui on est soi-même.
1: Exactement. L'estime de soi, premièrement, en parler, des fois, c'est pas super facile. Mais de le voir sous différentes formes, comme les forces qu'on a. Tout le monde sur la planète Terre a des forces, a des qualités. Ça rend une personne qui est unique. Hein. Fait que moi, j'aime bien aborder l'estime de soi comme les forces qu'on est capable de s'auto-dire, de se faire dire par nos connaissances, nos proches. On a toutes aussi des limites chacune qu'on veut poser pour justement mieux se connaître, savoir notre limite avec les autres aussi, c'est quoi? Fait que, oui, effectivement, c'est des concepts très importants dans l'estime.
0: Mm-hmm. Dans ces conférences, j'imagine qu'il y a une grande partie, et tu le dis d'ailleurs pour les autres conférences, il y a une partie où est-ce que les gens peuvent interagir, poser des questions. J'ai l'impression que ce sujet-là, il est plus propice à au vécu des gens. Est-ce que ça se peut, ça, que l'estime de soi, ce soit tellement mal compris puis qu'on ait beaucoup de lacunes de ce côté-là? On est peut-être habitué à ne pas se respecter, et puis là, ben faut apprendre à s'aimer, faut apprendre à se respecter, à travailler notre estime, et là, ça développe toutes sortes de comme un spectre de d'émotions et de vécu qui sont attachés à ça, hein?
1: Oui, j'aime ce que tu dis, effectivement. Ça me fait penser, justement, dans l'estime, on aborde le fait qu'il faut accepter le sac à dos qu'on possède sur nos épaules. Parce qu'effectivement, on en a tous vécu des expériences, de belles expériences comme des expériences plus désagréables.
0: Ouais.
1: Mais l'estime de soi, c'est de continuer un peu à vivre avec ces expériences-là, à accepter ce qui s'est passé pour peut-être devenir une meilleure personne, justement, mais ça mm-hmm. fait partie, justement, l'acceptation de ce qui s'est déjà passé.
0: Ouais. Ce bagage-là qui est pas rose pour tout le monde. Hein. Des fois, on a vécu des expériences traumatisantes. Il y a des gens qui ont été victimes de violences. Il y a eu des enfances qui ont été plus difficiles et l'estime de soi en a pris un coup, là. Ou c'est pas le développé du tout, là.
1: Mm-hmm.
0: Oui. Oui, bien important. Et puis, toi, tu avais une comparaison assez jolie hein, et tout à fait printanière avec l'estime de soi. Parle-moi de cette image que tu veux transmettre.
1: Moi, l'estime de soi, je l'associe à un jardin de fleurs. Les personnes qui me connaissent vont dire « elle et les fleurs ». J'aime bien parler de fleurs, justement, parce que moi, je perçois ça comme, justement, que chaque personne a une fleur à entretenir à l'intérieur. Mm-hmm. Oui, c'est peut-être une visualisation, mais on comprend bien avec cette image-là qu'est-ce qu'il faut faire. Parce que tout le monde, on s'entend, si on veut garder une fleur belle, colorée, en santé, vivante, il faut en prendre soin.
0: Mm-hmm.
1: Vous allez me dire, oui, mais on mange pas d'engrais, on n'arrose pas notre fleur. Justement, ça va, c'est d'autres ingrédients qui vont favoriser cette belle fleur-là. Donc, les gens qui nous entourent autour de nous, le soleil qu'on va prendre au quotidien, la bonne nutrition qu'on va suivre au quotidien. Fait que c'est un peu de prendre soin de notre fleur intérieure comme on voudrait prendre soin d'une fleur dans la terre pour
0: ouais.
1: qu'elle soit belle.
0: Là. Oui, dans toute sa force de la nature, mais aussi dans sa fragilité et d'avoir un sol nourrissant aussi, c'est important. Le soleil, tu l'as nommé. Donc, c'est notre entourage. Des fois, on a de la misère à débroussailler un petit peu notre jardin comme ça, puis à dire ben par quoi qu'on commence. On a l'impression qu'on n'a pas pris soin de l'estime de soi. Et puis là, on voudrait s'y mettre, on voudrait comprendre par où commencer. Ce serait quoi ton conseil, Laurie?
1: Moi, je vais encore répéter force et qualité, justement, c'est de se poser un peu la question parce que parfois c'est pas tout le monde qui vont prendre un temps pour dire hey, moi je suis bon ou je suis bonne en quoi?
0: Ouais.
1: C'est quoi mes forces au quotidien? C'est quoi les qualités que je suis capable de moi auto-diagnostiquer, si mm-hmm. je peux dire? C'est-tu facile pour moi de faire un peu d'introspection puis de voir je suis bonne en quoi, tu sais?
0: Ouais.
1: Fait que moi, je crois que la base, c'est ça, c'est de regarder un peu mes compétences, les valeurs que j'ai fondamentalement en moi, tu sais?
0: Mm-hmm. Oui, et j'imagine aussi que j'ose avancer sur quelque chose, c'est-à-dire que des fois, l'entourage positif et bienveillant, je dis pas des gens qui vont tout dire exactement ce qu'on dit, là, qui vont adhérer à toutes nos idées, mais pour avoir un entourage qui est un petit peu plus bienveillant, des fois, on s'entoure de gens qui nous rabaissent un peu, puis on s'en rend pas nécessairement compte. De faire ce changement-là, ça peut nous révéler déjà qu'on se respecte moins qu'on pensait, là.
1: Totalement, j'adore ce que tu apportes parce qu'effectivement, c'est un concept qu'on apporte dans la présentation, le sentiment de sécurité. Et le sentiment de sécurité inclut les gens qui nous entourent
0: mm-hmm.
1: Parce que ces gens-là vont avoir un effet vraiment important sur l'estime qu'on va s'apporter, justement.
0: Ouais.
1: Est-ce que je suis entourée d'une personne qui, si je tombe, va vouloir me relever, va vouloir que je recommence, que je réessaie? Où je suis entourée de personnes, justement, qui vont me dire, ben, coudonc, qui vont plus me dévaloriser par rapport à mon échec, tu sais.
0: Ouais. Voilà, ben je serais tentée d'en jaser très très longtemps, mais on pourra vous accueillir dans des conférences gratuites. On va expliquer peut-être comment ça fonctionne, ces conférences qui sont disponibles à tout âge, tout milieu. Si vous êtes dans des groupes 50+, si vous avez même des regroupements de famille, d'amis, on peut demander ces 9 chroniques gratuites où on choisit un des sujets. L'estime de soi, j'avoue, j'ai comme un petit coup de cœur là-dessus. Laurie Côté, tu peux nous laisser les coordonnées?
1: Oui, le 418-723-6416. Mon poste à moi, c'est le 105 et celui de ma collègue Cathy Chénard, le 103.
0: Merveilleux. Alors, Laurie Côté de Santé mentale Québec, Bas-Saint-Laurent, qui nous parle aujourd'hui lors de cette chronique, des conférences qui sont donc gratuites partout au Bas-Saint-Laurent. Je vous invite à les contacter pour peut-être recevoir un des membres de l'équipe. Et d'ici là, ben, bonne journée ensoleillée, Laurie. Merci beaucoup d'avoir été là.
1: Oui, pareillement à toi.
0: Salut.

du soleil en début de semaine jusqu'à jeudi certainement. Il y aura un peu de nuages d'après-midi, probabilité d'averse à 40%, un maximum à 17 qu'on a déjà dépassé d'ailleurs. Ce soir, cette nuit, partiellement nuageux, 40% de probabilité d'averse ce soir, un minimum à 7 degrés. Et mardi, demain, alternance de soleil de nuages, maximum à 17. Les nuits sont quand même assez chaudes avec la nuit de mardi à mercredi, minimum à 10. Mercredi à jeudi, minimum à 17 degrés. Alors, si vous avez peut-être ensemencé un peu de gazon, moi, je peux vous garantir que cette semaine, ça va commencer à verdir pas mal. Ce sont des températures parfaites là, pour le jardinage du printemps. On va parler au courant de l'émission, justement, des plantes envahissantes, peut-être quoi choisir, quoi ne pas choisir. Mais d'ici là, on parle météo. Hein? Faut pas que je m'égare un petit peu trop. Généralement ensoleillé, actuellement, dans le Grand Rimouski, la Métis, il fait 18 degrés.

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0: bulletin de nouvelles de l'après-midi de ce 1er juin 2026. Ici, Alphonse Logo au micro. Pascal Béroubé brigue un nouveau mandat pour la circonscription de Matane Matapédia Mitis. Élu lors des deux dernières élections avec une bonne majorité, l'actuel député veut continuer sa mission de représenter les territoires de Matane Matapédia et de la Mitis au cours des prochaines années, avec cette fois-ci l'ambition de le faire avec le Parti québécois au gouvernement. Sa candidature a été officiellement annoncée donc au début de la fin de semaine dernière et confirmée dans un communiqué du Parti québécois parvenu à notre salle de nouvelles. Il y a 112 ans est survenu au large du Saint-Laurent-Rimouski l'une des pires tragédies de l'histoire maritime au monde. Le naufrage de l'Empress of Ireland. Conséquence, 1012 morts et plus de 600 rescapés. Pour commémorer les 112 ans de cette tragédie, plusieurs activités ont été organisées la fin de semaine dernière au musée de l'Empress of Ireland à Rimouski. Une manière pour les responsables de rappeler cette tragédie à la mémoire collective. Martin Deboeuf, responsable marketing et communication au musée, nous explique.
1: On a longtemps dit que l'Empress of Ireland, c'était la tragédie oubliée, parce que c'est une catastrophe maritime qui est arrivée deux semaines avant le début de la Première Guerre mondiale. Donc vraiment, les actualités mondiales ont un petit peu éclipsé ce naufrage qui demeure encore aujourd'hui la plus grande catastrophe maritime au Canada. Donc nous, depuis 1980, on a au cœur de notre mission le partage, la conservation de cette histoire-là et le partage en fait surtout envers la population. On a créé une exposition qui est devenue plus tard un grand musée qui est visité par plus de 80 000 personnes chaque année. Donc chaque année, pour commémorer finalement la date du naufrage, parce qu'elle a lieu entre le 28 et le 29 mai 1914 dans la nuit, nous on organise des activités justement qui permettent de mettre en valeur les personnes, parce que l'Empress of Ireland c'est pas simplement un bateau qui coule, hein, c'est 1012 personnes qui perdent la vie, c'est des descendants de ces passagers-là, des plongeurs qui ont retrouvé cette épave.
0: Au musée de l'Empress of Ireland, on peut trouver des artefacts du bateau qui est encore sous l'eau à quelques kilomètres seulement en face de Saint-Louis. Plusieurs plongeurs courageux ont contribué dans le temps à récupérer ces objets trouvés à bord. Parmi eux, on peut citer Langui Dubé, Joël Dionne et Bob Pelletier. Les trois à eux seuls ont réalisé près de 700 plongées sur l'épave entre 1980 et 1990. Ils ont partagé avec les visiteurs lors d'un panel quelques souvenirs en fin de semaine. À la fin, nous leur avons demandé ce qui les a motivés à s'aventurer dans ces périples. Langui Dubé, Joël Dionne et Bob Pelletier que nous écoutons.
2: On plongeait pas pour exposer des pièces. On plongeait simplement par plaisir. Puis, bon, l'Empress of Ireland, ça a toujours été un défi. Puis c'était le fun de sortir des pièces. Mais on n'imaginait pas qu'un jour, les pièces allaient prendre une dimension historique comme ça. C'est ce que je retiens, moi. J'y allais par plaisir les fins de semaine. En amis, on allait plonger, on faisait notre sport favori. Ça a commencé comme ça.
3: Ça fait combien de fois vous êtes allé?
2: 174 fois.
4: Quand j'ai connu un peu l'histoire de l'Empress, ça m'a donné le goût de commencer à faire un cours de plongée. Ça m'a amené en plongée professionnelle parce que la personne qui donnait des cours avait une compagnie de plongée. Au début, c'était vraiment parce que on a une épave exceptionnelle qui est proche de chez nous, en face de l'épave de la Saint-Luce. C'est pour ça qu'on menait, on s'est retrouvés, puis il y a trois gars de la place qui plongeaient. On a eu bien du plaisir toutes ces années-là. Non?
3: Vous aussi, ça fait combien de fois vous êtes allé?
4: Ouais, un peu plus de 150.
5: Dans ma vie, j'ai effectué 369 plongées sur l'épave. C'était vraiment un plaisir pour moi d'aller toucher à cette épave-là. Plonger sur l'Empress of Ireland, c'était un peu comme de la plongée de caverne, de la plongée d'exploration, c'était de la plongée de trésor, plongée d'aventure, une plongée magnifique à laquelle je revenais toujours. Je plongeais un peu partout, mais dans mes moments de détente, de loisirs, je revenais toujours à l'Empress of Ireland.
0: Poursuivons maintenant avec la note culturelle du jour, avec Hugo Etier.
6: Le phénomène mondial de la K-pop et des Hantrix avec les Saja Boys qui prend d'assaut toutes les familles québécoises était de passage du côté de Rimouski dimanche dernier. Je vous propose d'écouter ce que les trois artistes qui personnifient les personnages avaient à dire tout juste avant leur spectacle ce dimanche.
7: Alors, moi, c'est Alicia Blanchard et je fais le personnage de Mira.
8: Moi, c'est Ophélie Lacroix et je fais le personnage de Rumi.
9: Moi, c'est Priscilla Martinez et je fais le personnage de Zoé.
6: Puis vous rencontrez les enfants après presque tous les spectacles. C'est quoi les plus belles choses dont vous avez été témoin avec les jeunes?
7: Ben, moi, ce que je trouve vraiment mignon, c'est qu'à la fin des spectacles, on dirait leurs yeux, ils brillent, ils pétillent, puis ils me donnent tant des petits cadeaux, ils me donnent des petits câlins, puis c'est vraiment un bond sur le cœur, puis je trouve que c'est vraiment plaisant, puis ça nous donne encore plus de l'envie de faire le spectacle, puis de donner à fond, en général. Ouais.
6: L'énergie était à son comble lors de ces spectacles. Je vous propose d'écouter un court extrait de ce qui régnait dans la salle. Gageons donc que plusieurs petites filles et plusieurs petits garçons auront des souvenirs pour très longtemps suite à ces spectacles.
0: Et nous bouclons maintenant avec le sport, présenté par Émile Clouet.
10: Dans la LHJMQ, la période de transaction pré-repêchage ouvre demain et la machine à rumeurs est déjà enflammée. Le gardien de but des Huskies de Rouyn-Noranda, Samuel Meloche, prendrait la direction de Saint-John. Matteo Nobert prendrait la direction d'Halifax, en retour notamment du troisième choix au total des Mooseheads. Les Eagles du Cap-Breton se renflouerait. Il recevrait 4 joueurs des Saguenay de Chicoutimi, ainsi qu'un attaquant des Cataractes de Shawinigan. Cet attaquant est dans les rumeurs depuis quelque temps déjà. Selon plusieurs sources, il s'agirait de Cole Chandler, lui qui avait mentionné aux Cataractes vouloir se rapprocher de la maison. Et la dernière rumeur persistante, ce sont les Saguenay de Chicoutimi qui seront évidemment vendeurs. Ils enverront un attaquant au Drakkar de Bécomo afin de compléter l'échange de Lucas Beckman. Du côté de l'Océan, l'équipe de toute une région se sentirait confiante de repêcher dans le top 10 du repêchage de la LHJMQ qui se déroule vendredi et samedi du côté d'Halifax en Nouvelle-Écosse. Les Knicks seraient très actifs sur le plancher du repêchage.
0: Ce sera donc tout pour ce bulletin de nouvelles. Merci de l'avoir suivi. 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

0: cet après-midi, alternance de soleil et de nuages, 40 % de probabilité d'averse. C'est un maximum à 17 degrés qu'on a déjà dépassé. Ce soir, cette nuit, partiellement nuageux, 40 % de probabilité d'averse et un minimum à 7 degrés. On retrouve le soleil demain en alternance de soleil et de nuages, maximum à 17. Et ce soleil se couche à 20h26 ce soir, de retour à l'horizon demain matin à 4h35 minutes. Actuellement, dans le Grand Rimouski, la Métis, c'est généralement ensoleillé. On a perdu un degré et fait 16 actuellement.
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0: c'est le temps d'aller acheter vos vivaces à la pépinière. Vous faites vos plates-bandes peut-être à compter de cette semaine. Et peut-être dans vos choix de plantes, vous allez avoir faire des choix qui vont peut-être envahir vos plates-bandes. C'est le cas, et qui ne connaît pas l'herbe au goûteux. Ces petites, ce feuillage qui est très joli, hein, un feuillage quand même à peut-être à un pied du sol, vert pâle, vert tendre avec des bordures ivoire. C'est vraiment très, très beau. Par contre, c'est envahissant. Ça convient à tout type de sol. Ça a vraiment beaucoup de qualité. Au soleil, comme à l'ombre, ça produit des jolies fleurs blanches, mais vous risquez de le regretter parce qu'une fois au sol, elle s'étend dans toutes les directions à cause de leur rhizome. Qu'est-ce que c'est des rhizomes? Ben, c'est un système racinaire qui est fait un petit peu comme le chien dent. C'est-à-dire qu'on a des tiges qui peuvent, à chaque nœud, peuvent refaire une plante. Alors, ça peut étouffer d'autres végétaux qu'on aime, mais qui vont se faire un petit peu trop de place dans nos jardins. Mais aussi, des fois, ça peut s'étendre jusque dans les forêts. Alors, ça s'appelle l'herbe au goûteux. C'est un beau petit nom, beau feuillage, mais peut-être qu'on pourra le regretter de planter ça dans nos jardins. Parlez-en à ceux qui l'ont déjà vécu et qui, quelques années plus tard, essaient de s'en débarrasser. C'est très difficile. On a la monarde aussi, la monarde qui fait de belles fleurs. C'est une floraison, d'ailleurs, très abondante. Vous devez savoir qu'il s'agit d'une espèce envahissante. Ça s'étend facilement avec des stolons. Les stolons, c'est une tige qui va de l'extérieur, un peu comme les fraises, va aller se percher, va aller enraciner un peu plus loin. Alors, des tiges souterraines et des tiges aériennes, comme ça, qui forme une talle qui ne cesse de grossir. Après ça, on n'est plus capable de s'en débarrasser de ce côté-là. Le muguet, si on plante le muguet, c'est très joli, très odorant et c'est surtout actuellement peut-être en fleurs. Ça sent très, très bon, mais il faut prendre des précautions pour ne pas que ça envahisse nos jardins. C'est un couvre-sol très, très populaire avec des petites fleurs en clochette et c'est très difficile à contrôler. Alors, il faut éviter peut-être de mettre dans des endroits là où qui peuvent peut-être se propager un petit peu trop rapidement. Alors, à surveiller, on peut toujours avoir le système aussi à l'intérieur du sol d'essayer de contenir les racines pour ne pas que ça envahisse tous nos jardins. La menthe à épis, on la connaît bien, surtout dans la région de la Métis. On a beaucoup de menthe qui s'est propagée un petit peu partout. La menthe qui, on n'en finit pas, hein, même dans nos jardins, si on en a planté une année, les années suivantes, ça revient toujours, toujours, toujours. Ça sent bon, on aime ça, mais il faut trouver des endroits où est-ce que ça n'envahira pas tous nos culture. On s'en va en musique avec Claude Bégin. Je vous reviendrai avec quelques plantes comme ça à faire attention dans notre jardinage du printemps. Mais on s'en va aussi à notre deuxième rencontre de l'après-midi. On va parler de la semaine des océans tout de suite après quelques chansons autour de 14h30. Soyez là avec nous.
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0: On est avec Laurence Martel qui est au téléphone. Bonjour Laurence.
1: Bonjour, ça va bien?
0: Ça va très bien. On va parler de la semaine des océans du 1er au 8 juin. On est en plein dedans, les deux pieds dedans. Et toi, Laurence, oui. Tu es coordonnatrice de la pollution plastique et à la communauté pour l'Organisation Bleue. Alors, parle-moi peut-être de ce que c'est comme organisme, premièrement.
1: Oui, donc l'Organisation Bleue, c'est un organisme à but non lucratif qui a pour mission la protection, la conservation et la mise en valeur de la planète bleue. Notamment, là, nous, on se situe au Québec, donc la protection du fleuve Saint-Laurent. Notre projet fort, c'est étudier et comprendre la pollution plastique. Donc, on se promène un peu partout sur le territoire, des grands lacs jusqu'à l'Atlantique, où on vient caractériser vraiment tout ce qu'on retrouve pour avoir une meilleure compréhension, ben à quoi ça ressemble à la pollution de chez nous? Qu'est-ce qu'on en retrouve sur nos berges?
0: Oui.
1: Sinon aussi, on aime bien dire qu'on se situe entre culture et nature. Donc, au travers de nos projets scientifiques, on travaille avec des créatrices littéraires, des photographes. On fait des expositions d'art aussi avec les déchets qu'on vient récolter. Donc, on a quand même assez un modèle éclaté. Là.
0: Oui, parfait. Alors, pour sensibiliser à cette santé de notre fleuve principalement, mais aussi des océans dans le cadre de cette semaine des océans. Alors, parle-moi, tout à l'heure, tu as nommé les déchets plastiques, les déchets qu'on retrouve sur les berges. Qu'est-ce qu'on retrouve majoritairement actuellement? Je sais que quand j'étais plus jeune, on retrouvait certains types de plastique. Qu'est-ce qu'on retrouve aujourd'hui sur le bord de nos berges?
1: Oui, bien, en fait, là, comme je vous l'ai peut-être dit, là, mais on a 152 catégories dans notre protocole de caractérisation. Dites-vous qu'un peu tous les objets qu'on utilise du quotidien peuvent se retrouver, sur nos berges. On retrouve énormément de plastique à usage unique. On peut penser à des verres de plastique, les contenants de take-out, mais aussi les petits morceaux, donc morceaux de styromousse, morceaux de plastique rigide, tout ce qui est métal, ferraille, des engins de pêche. Donc, vraiment, c'est éclaté selon divers secteurs économiques. Donc, c'est quand même assez surprenant à quel point qu'on peut retrouver là, une panoplie d'items différents.
0: On dirait que c'est sans arrêt. Il y a beaucoup de nettoyage des berges et puis on recommence et on commence. On se demande d'où ça vient. C'est pas nécessairement que les gens jettent à l'eau, mais avec les vents, les tempêtes, probablement aussi, là, il s'est transporté vers les cours d'eau en hiver sur la neige et tout. Ça peut pas être juste un geste humain, là.
1: Non, c'est exactement ça. Tu sais, par exemple, on prend une poubelle qui, comme vous le disiez, part au vent. Les débris s'envolent. On dit que 80% de la pollution plastique provient des continents. Ben, 80% de la pollution plastique dans les océans provient des continents. Donc, à l'intérieur des terres, donc des rivières, des lacs, des ruisseaux et des fleuves. Donc, bien souvent, il va y avoir un déchet qui va partir d'un ruisseau, tomber dans une rivière, dans le fleuve et finalement se jeter dans les océans. Mais c'est pour ça, là, justement, la semaine de l'océan du 1er au 8 juin, l'objectif, c'est vraiment de se rassembler autour du... célébrer le Saint-Laurent. Donc, on a une programmation dans les quatre coins de la province. L'objectif, c'est autant de faire des activités de nettoyage de berges, on a des conférences pour les jeunes qu'on appelle classe de mer, donc avec École en réseau. Toutes les écoles, en fait, primaires peuvent s'inscrire gratuitement. Donc, on a trois classes de mer différentes. On a des projections de plein air, on a des concerts. Vraiment, on a aussi des fêtes de la pêche. Donc, des activités là, pour toute la famille.
0: Donc, se renseigner, mieux comprendre, se sensibiliser, mais aussi se regrouper, faire de l'humain un allié aux océans, j'imagine.
1: Oui. Oui, vraiment. Puis, tu sais, on se rend pas compte, mais au Canada, je sais pas si vous saviez, mais on a le plus grand littoral au monde. T'sais, notre pays borde trois océans, dont l'Arctique, l'Atlantique et le Pacifique. Donc, parfois, on ne se rend pas compte à quel point qu'on est connecté avec l'océan parce que, justement, on habite à l'intérieur des continents ou proche du... Si, par exemple, dans le coin de Montréal, entre Montréal et Québec, l'eau est pas salée. Donc, on pense qu'on est loin de tout ça, mais c'est une réalité, en fait, là, qu'on la côtoie, là, cet océan. Puis juste le fleuve Saint-Laurent, par son importance, là, ça draine près de 25% des réserves d'eau douce mondiale. Donc, c'est là à quel point c'est un or bleu, puis il faut en prendre soin, là.
0: Oui, prendre conscience aussi, comme tu l'as bien nommé tout à l'heure, d'un ruisseau à la rivière, d'une rivière au fleuve, du fleuve à l'océan, comme ça, il y a une suite dans tout ça. Donc, ce n'est pas coupé, notre ruisseau, notre rivière n'est pas coupé du reste de l'équilibre de l'eau au niveau mondial, on pourrait dire, là.
1: Ouais, exactement. Puis également, tu sais, il y a plein de petits gestes qu'on peut adopter au quotidien. Si on pense un peu de consommation, tu sais, on peut se demander, est-ce que j'ai réellement besoin de cet objet-là? On peut aller dans la réutilisation, l'économie circulaire. On peut facilement également dire non au plastique à usage unique. Par exemple, je vais dans un restaurant puis j'ai une paille en plastique qui m'est offerte. Ben moi, je peux lui demander qu'il ne mette pas de paille en plastique. Là, les cantines vont réouvrir. On va être beaucoup sur la route avec l'été qui commence. Mm-hmm. Donc là, on va être tenté justement là d'acheter un peu plus, ben que ce soit pour faire des pique-niques ou aller à la plage. Donc on va émettre beaucoup plus de déchets. Donc prioriser les contenants réutilisables, justement amener son petit contenant pour acheter sa poutine à la cantine, ça peut paraître bizarre parfois, mais si tout le monde commence à le faire, ben ça va devenir quelque chose qui est très normalisé.
0: Ouais.
1: Puis en parler, tu sais, en ce moment juste la conversation qu'on a, ben ça permet de susciter des questions, d'avoir des discussions après ça autour de la table au souper. Puis de se conscientiser puis de sensibiliser aux enjeux.
0: Oui, et surtout dans ces consommations-là, parce que là, on parle de tu nommes le tourisme d'été où on n'est pas à la maison puis on n'a pas toujours tout ce qu'il faut sous la main. On est beaucoup dans les achats donc de restauration rapide comme ça, et ça produit énormément de déchets. Donc, faut aussi bien veiller à ce que si on en a des déchets comme ça, soit de l'aluminium ou soit des plastiques, ben il faut les mettre au bon endroit. Et non par la fenêtre, en roulant en voiture.
1: Oui, c'est exactement
0: ça. Je peux
1: ça,
0: pas m'empêcher de
1: marcher un petit peu plus. Ouais, des fois, on le voit tout sur la route. Des fois, là, on voit quelqu'un qui jette ça par la tête, par la fenêtre. Mais je pense que les gens sont de plus en plus conscientisés. On travaille beaucoup avec les municipalités et des organismes. Je pense qu'il y a un beau mouvement qui se fait. Les gens, justement, ils veulent que leur planète soit en santé. On le remarque vraiment aussi, donc c'est encourageant.
0: Certainement. Et dans nos régions, ben ici, dans notre métis, on va avoir une corvée de nettoyage des berges, sinon des ruisseaux. Donc, ce samedi, on pourra vous parler de notre programmation dans la métis. Alors, sous le thème « Venez faire des vagues cette semaine des océans », ben on vous invite à participer, sinon à en parler, hein, comme tu dis. Donc, peut-être juste en prendre conscience, commencer à avoir des conversations sur ça. Et mieux connaître les impacts de nos gestes, mais aussi les bienfaits de nos océans et de nos cours d'eau. C'est si précieux, c'est de l'or. Hein? Aujourd'hui, l'eau, c'est de l'or, n'est-ce pas?
1: Oui, je suis complètement d'accord avec vous.
0: Merci, Laurence Martel d'Organisation Bleue. Je te souhaite une très, très belle semaine. Et ça va culminer sur cette Journée mondiale des océans. Si je ne me trompe pas, ce sera le 8 juin.
1: Oui, c'est exactement ça. Donc, on finit ça en beauté. Puis, en plus, ce mouvement, c'est reconnu dans nos calendriers, ce mouvement international.
0: Oui.
1: Donc, justement, on va faire des vagues jusqu'au 8 juin.
0: Oui, parfait. Très belle semaine. Merci beaucoup d'avoir été là.
1: Bye.
0: Bye-bye.

0: je fais la météo. Alors, cette météo ensoleillée, en mi-journée, on va avoir une alternance de soleil de nuages. Là, donc, pour cette fin d'après-midi, 40% de probabilité d'averse peut-être aujourd'hui. Maximum à 17 degrés ce soir, cette nuit partiellement nuageux. 40% de probabilité d'averse ce soir, un minimum à 7 degrés. Et mardi, demain, alternance de soleil de nuages, maximum à 17 degrés. C'est dégagé pour la nuit de mardi et mercredi, minimum à 10. Mercredi, ensoleillé, on va atteindre le maximum à 24 degrés. D'ailleurs, jeudi, ce sera encore plus chaud, maximum à 26 degrés. Alors, c'est le temps de sortir nos sandales d'été et nos petites robes légères, je crois. On y est arrivé. Généralement ensoleillé actuellement, il fait 16 degrés dans le Grand Rimouski et la Métis.
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0: On continue dans la même ordre d'idées. Nettoyage des berges dans la Métis, ça va se passer le 6 juin prochain, donc en pleine semaine des océans. Alors, ne pas négliger nos cours d'eau, nos ruisseaux, nos rivières et notre fleuve qu'on aime tant. Et il y aura un effort collectif là, du côté de Sainte-Flavie. On se rencontre le 6 juin à 9h dans le stationnement de l'église Mont-Joli. Ce sera du côté du parc du ruisseau Lebrun. Une corvée est faite de famille du côté de Saint-Gabriel. Il y aura une célébration de ce côté-là, une journée familiale, fête de voisinage, en fait, avec donc de l'animation. Et puis, il y aura du côté de Saint-Angèle-de-Mérici aussi, on va se rejoindre au centre culturel. Grand Métis, on se rejoint au garage municipal, c'est toujours à la même heure, même jour. Parc régional de la rivière Métis aussi, il y aura une corvée de ce côté-là, corvée de nettoyage, bien gros mot, une corvée, ça se fait de façon très, très relaxe. Sainte-Luce aussi, le départ par contre va être à 13h sur le site du marché public et à Métis-sur-Mer, ce sera le 13 juin prochain à compter de 9h dans le stationnement de l'église, ce sera le point de rencontre. Et je souligne aussi l'arbre pour la santé mentale là, qui est planté du côté du ruisseau Lebrun le 6 juin et c'est un rendez-vous à 11h30 pour ceux qui voudront faire partie de l'inauguration de la plantation d'arbres par le ROCASM bas du fleuve, donc le regroupement des organismes communautaires alternatifs en santé mentale dont la Maison des Tournesols fait partie. C'est un rendez-vous au parc du ruisseau Lebrun. L'inscription est obligatoire pour le dîner. On pourra s'inscrire du côté de la municipalité de la ville de Mont-Joli pour obtenir le dîner si on fait partie de cette activité-là du côté de Mont-Joli. Alors voilà, le nettoyage des berges dans la Métis, ça se passe en fin de semaine, le 6 juin. J'espère que la température sera agréable pour cette belle journée. On s'en va en bloc publicitaire tout de suite après Fouki avec Bijoux.
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0: Bienvenue à votre bulletin de nouvelles de l'après-midi de ce 1er juin 2026. Ici, Alphonse Logo au micro. Pascal Béroubé brigue un nouveau mandat pour la circonscription de Matane-Matapédia-Mitis. Élu lors des deux dernières élections avec une bonne majorité, l'actuel député veut continuer sa mission de représenter les territoires de Matane-Matapédia et de la Mitis au cours des prochaines années, avec cette fois-ci l'ambition de le faire avec le Parti québécois au gouvernement. Sa candidature a été officiellement annoncée donc au début de la fin de semaine dernière et confirmée dans un communiqué du Parti québécois parvenu à notre salle de nouvelles. Il y a 112 ans est survenu au large du Saint-Laurent-Rimouski l'une des pires tragédies de l'histoire maritime au monde, le naufrage de l'Empress of Ireland. Conséquence, 1012 morts et plus de 600 rescapés. Pour commémorer les 112 ans de cette tragédie, plusieurs activités ont été organisées la fin de semaine dernière au musée de l'Empress of Ireland à Rimouski. Une manière pour les responsables de rappeler cette tragédie à la mémoire collective. Martin Deboeuf, responsable marketing et communication au musée, nous explique.
1: On a longtemps dit que l'Empress of Ireland, c'était la tragédie oubliée, parce que c'est une catastrophe maritime qui est arrivée deux semaines avant le début de la Première Guerre mondiale. Donc vraiment, les actualités mondiales ont un petit peu éclipsé ce naufrage qui demeure encore aujourd'hui la plus grande catastrophe maritime au Canada. Donc nous, depuis 1980, on a au cœur de notre mission le partage, la conservation de cette histoire-là et le partage en fait surtout envers la population. On a créé une exposition qui est devenue plus tard un grand musée qui est visité par plus de 80 000 personnes chaque année. Donc chaque année, pour commémorer finalement la date du naufrage, parce qu'elle a lieu entre le 28 et le 29 mai 1914 dans la nuit, nous on organise des activités justement qui permettent de mettre en valeur les personnes, parce que l'Empress of Ireland c'est pas simplement un bateau qui coule, hein, c'est 1012 personnes qui perdent la vie, des descendants de ces passagers-là, des plongeurs qui ont retrouvé cette épave.
0: Au musée de l'Empress of Ireland, on peut trouver des artefacts du bateau qui est encore sous l'eau à quelques kilomètres seulement en face de Sainte-Luce. Plusieurs plongeurs courageux ont contribué dans le temps à récupérer ces objets trouvés à bord. Parmi eux, on peut citer Languis Dubé, Joël Dionne et Bob Pelletier. Les trois à eux seuls ont réalisé près de 700 plongées sur l'épave entre 1980 et 1990. Ils ont partagé avec les visiteurs lors d'un panel quelques souvenirs en fin de semaine. À la fin, nous leur avons demandé ce qui les a motivés à s'aventurer dans ces périples. Languis Dubé, Joël Dionne et Bob Pelletier que nous écoutons.
2: On plongeait pas pour exposer des pièces. On plongeait simplement par plaisir. Puis, bon, l'Empress of Ireland, ça a toujours été un défi. Puis c'était le fun de sortir des pièces. Mais on n'imaginait pas qu'un jour, les pièces allaient prendre une dimension historique comme ça. C'est ce que je retiens, moi. J'y allais par plaisir les fins de semaine. En amis, on allait plonger, on faisait notre sport favori. Ça a commencé comme ça.
3: Ça fait combien de fois vous êtes allé?
2: 174 fois.
4: Quand j'ai connu un peu l'histoire de l'Empress, ça m'a donné le goût de commencer à faire un cours de plongée. Ça m'a amené en plongée professionnelle parce que la personne qui donnait des cours avait une compagnie de plongée. Au début, c'était vraiment parce qu'on a une épave exceptionnelle qui est proche de chez nous, en face de l'épave, là, à Sainte-Luce. C'est pour ça qu'on s'est retrouvés, puis il y a trois gars de la place qui plongeaient. On a eu bien du plaisir toutes ces années.
3: Vous aussi, ça fait combien de fois vous êtes allé?
4: Ouais, un peu plus de 150.
5: Dans ma vie, j'ai effectué 369 plongées sur l'épave. C'était vraiment un plaisir pour moi d'aller toucher à cette épave-là. Plonger sur l'Empress of Ireland, c'était un peu comme de la plongée de caverne, de la plongée d'exploration, c'était de la plongée de trésor, plongée d'aventure. Une plongée magnifique à laquelle je revenais toujours. Je plongeais un peu partout, mais dans mes moments de détente, de loisirs, je revenais toujours à l'Empress of Ireland.
0: Poursuivons maintenant avec la note culturelle du jour, avec Hugo Etier.
6: Le phénomène mondial de la K-pop et des Hantrix avec les Saja Boys qui prend d'assaut toutes les familles québécoises était de passage du côté de Rimouski dimanche dernier. Je vous propose d'écouter ce que les trois artistes qui personnifient les personnages avaient à dire tout juste avant leur spectacle ce dimanche.
7: Alors moi, c'est Alicia Blanchard et je fais le personnage de Mira.
8: Moi, c'est Ophélie Lacroix et je fais le personnage de Rumi.
9: Moi, c'est Priscilla Martinez et je fais le personnage de Zoé.
6: Puis vous rencontrez les enfants après presque tous les spectacles. C'est quoi les plus belles choses dont vous avez été témoin avec les hommes?
7: Ben, moi, ce que je trouve vraiment mignon, c'est qu'à la fin des spectacles, on dirait son, leurs yeux, ils brillent, ils pétillent, puis ils me donnent tant des petits cadeaux, ils me donnent des petits câlins, puis c'est vraiment un bond sur le cœur, puis je trouve que c'est vraiment plaisant, puis ça nous donne encore plus de l'envie de faire le spectacle, puis de nous donner à fond, ouais, en général. Ouais.
6: L'énergie était à son comble lors de ces spectacles. Je vous propose d'écouter un court extrait de ce qui régnait dans la salle. Gageons donc que plusieurs petites filles et plusieurs petits garçons auront des souvenirs pour très longtemps suite à ces spectacles.
0: Et nous bouclons maintenant avec le sport présenté par Émile Clouet.
10: Dans la LHJMQ, la période de transaction pré-repêchage ouvre demain et la machine à rumeur est déjà enflammée. Le gardien de but des Huskies de Rouyn-Noranda, Samuel Meloche, prendrait la direction de Saint-John. Mathéo Nobert prendrait la direction d'Halifax, en retour notamment du troisième choix au total des Mooseheads. Les Eagles du Cap-Breton se renflouerait. Il recevrait 4 joueurs des Saguenay de Chicoutimi, ainsi qu'un attaquant des Cataractes de Shawinigan. Cet attaquant est dans les rumeurs depuis quelque temps déjà. Selon plusieurs sources, il s'agirait de Cole Chandler, lui qui avait mentionné aux Cataractes vouloir se rapprocher de la maison. Et la dernière rumeur persistante, ce sont les Saguenay de Chicoutimi qui seront évidemment vendeurs. Ils enverront un attaquant au Drakkar de Bécomo afin de compléter l'échange de Lucas Beckman. Du côté de l'Océanique, l'équipe de toute une région se sentirait confiante de repêcher dans le top 10 du repêchage de la LHJMQ qui se déroule vendredi et samedi du côté d'Halifax en Nouvelle-Écosse. Les Knicks seraient très actifs sur le plancher du repêchage.
0: Ce sera donc tout pour ce bulletin de nouvelles. Merci de l'avoir suivi. 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

0: Le soleil disparaît tranquillement derrière quelques nuages. On aura un 40% de probabilité d'averse ce soir, cette nuit, avec un minimum à 7 degrés. Demain, on retrouve ce soleil qu'on a tant voulu avoir la semaine dernière. On l'a cette semaine, plusieurs journées, et les températures sont très agréables. Demain, un maximum à 17 degrés. Ça se réchauffe pour mercredi, ensoleillé, maximum 24 degrés. Jeudi, ensoleillé, maximum à 26 degrés. Et on comprendra que dans les terres, c'est toujours un peu plus chaud. Alors, ce sera très chaud, très confortable cette semaine. De quoi égayer donc les plus endurcis de nous. Et on rappelle que la SOPFEU nous prévoit des dangers d'inflammabilité élevés à très élevés et même extrêmes dans certaines régions, surtout la Côte-Nord actuellement. Actuellement, dans le Grand Rimouski et la Métis, c'est généralement ensoleillé. Il fait 16 degrés et ce soleil, on peut en profiter jusqu'à 20h26 pour ceux et celles qui auront la chance de voir ce spectacle gratuit ce soir. De retour à l'horizon demain matin pour les lève-tôt, 4h35. Alors, on en profite. Il fait soleil, 16 degrés aujourd'hui.
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0: c'est le grand départ des marchés publics. Du côté du marché public de l'Amétis, ben ça va se passer ce 6 juin, ce samedi. Et jusqu'au 3 octobre prochain, de 9h à 13h, vous pourrez avoir accès à vos producteurs de famille, hein, vos fermiers de famille, comme on dit, producteurs transformateurs, mais aussi artisans, parce qu'il y a ça comme particularité au marché public de l'Amétis. On a des artisans textiles, des artisans des bijoux. Il y a toutes sortes de choses qu'on peut retrouver, savonnerie aussi sur place. Alors, marché public de l'Amétis, vous pouvez les suivre sur leur page Facebook. À toutes les semaines, on aura le détail des exposants sur place. On se rend au centre municipal de Sainte-Flavie. C'est derrière l'église de Sainte-Flavie. Alors, ça se passe en fin de semaine, l'ouverture officielle des marchés publics de l'Amétis. On avait la semaine dernière le marché public de Rimouski qui ouvrait là pour la première de la saison et on verra un petit peu plus tard là, dans le mois, ce sera du côté de Sainte-Luce. Alors, on aura l'abondance et le choix des endroits où on peut aller magasiner nos produits. D'ailleurs, Saint-Gabriel aussi, marché des Hauts-Plateaux, là, ça va débuter bientôt. Et moi, j'adore les marchés, alors c'est sûr que je vais vous en parler. On s'en va maintenant dans la chronique Agenda et petites annonces qui suivront.
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0: Le Club des Semeurs de joie vous invite à venir danser en ligne et en couple pour la dernière soirée de la saison, ce dimanche 7 juin, avec René Morin à la

0: L'animation et à la musique à compter de 19h15. C'est au Centre communautaire Saint-Pédis, au 280 boulevard Arthur-Louis-Est à Rimouski. Le club vous offrira un petit goûter durant la soirée. C'est une invitation à vous tous et à vous toutes. Il y aura un souper de la pêche qui se tiendra le samedi 6 juin prochain à la salle des Chevaliers Colons au 405 Chemin du Chénier à Saint-Narcisse. Le tout débutera à 17h au coût de 30$ pour les personnes adultes et 6-12 ans, ce sera au coût de 15$ et c'est gratuit pour les moins de 6 ans. De nombreux prix présents seront remis sur place. Ce sera suivi d'une soirée dansante animée par Madame Nadia Gagné. C'est une invitation à toute la population. Une invitation des Chevaliers de Colomb de Saint-Narcisse. Don Rémy vous invite à venir danser et vous amuser tous les samedis soirs au 317 de la cathédrale à l'arrière du Presto Pizzeria à la salle Romuald-Saint-Pierre. Le début des danses à 19h30 et danse canadienne à partir de 20h. Avec musicien Louise Gagné à l'animation, votre présidente vous remercie et vous invite à participer en grand nombre. Et voilà ce qui compose notre édition de l'agenda pour aujourd'hui.
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0: À l'édition des petites annonces, on a à vendre un étau 5 pouces pour bricoleur, c'est à l'état neuf au prix de 50$. Rifteuse à gros rivets au prix de 15$. Une polisseuse 7 pouces à vitesse variable ayant servi deux fois, 50$. Ainsi qu'une valise de voyage ayant servi une fois, une valeur de 100$. On vous laisse ça, 50$. 88-750-7186. 88-750-7186. On vend un matelas en mousse 39 pouces. C'est à l'état neuf. Une valeur de 900$. On laisse ça, 250$. Pour information, 88-724-3841, 88-724-3841. On a à vendre un barbecue Sterling avec 6 brûleurs à l'état neuf, offert au prix de 225$. C'est négociable. 581-246-3391, 581-246-3391. On recherche une personne fiable pour aider à faire divers travaux sur un terrain privé. Le salaire est de 30$ de l'heure. On devra fournir un reçu et ce sera à raison de deux après-midi par semaine. 88-724-2791, 88-724-2791. C'est ce qui complète l'édition des petites annonces du 96.5.
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Une petite annonce un petit peu à plus long terme. On débute le mois de juin. Je voudrais pas que le mois de juin finisse tout de suite, mais on va déjà parler du 24 juin, cette fête nationale du Québec qui va être célébrée du côté de Rimouski. Donc, ça va se passer au parc Beau Séjour dès 17h. Il y aura un pique-nique musical avec DJ Liam. Il y aura une zone jeu et défis festifs, zone interculturelle interactive, des petits prix, des surprises, restaurateurs de rue sur place, bar laitier mobile. Wow! Vente de breuvages sans alcool aussi sur place. Dès 19h, hommage au Cowboy Fringant avec Jab. Et à 21h, discours patriotique avec Véronica Rioux et Jean Kabuta. Il y aura un slam, un cassoleur par Jean Kabuta. Ça, c'est à ne pas manquer. Feu de joie aussi à 21h30. Traditionnel feu de joie. Hommage au coloc. Tassez-vous de là, le spectacle qui débutera à 21h30. C'est gratuit. C'est ouvert à tous. Ça se passe sur place, il y aura un permis d'alcool. Tout à l'heure, j'ai dit qu'il y avait des breuvages sans alcool, mais il y a aussi permis d'alcool, consommation responsable, évidemment. On indique qu'on doit avoir des contenants donc de plastique ou sinon de carton. Le verre va être interdit sur place. Alors, ce sera aussi hommage au 75e anniversaire de naissance de Guy Lafleur. On peut porter notre chandail de hockey, pourquoi pas. Alors, ça va se passer au Parc Beau Séjour à Rimouski. Il y aura d'autres programmations, probablement dans la Métis aussi, d'autres fêtes comme ça. On parle déjà de la fin juin. Je suis presque un peu gênée de parler de ça, mais pas gênée du tout de parler de la fête nationale du Québec. C'est juste qu'on est le 1er juin, il faut vraiment passer à travers ce mois-là, qui semble assez beau. Hein? Ça débute bien avec des températures beaucoup plus chaudes, beaucoup plus estivales. Alors voilà, c'est la programmation de la fête nationale qui débute. On va vous tenir au courant, évidemment, de ça. Valérie Carpentier et l'été des orages. C'est pas ce qu'on souhaite, mais c'est ça qui s'en vient.

0: On vous invite à participer à une fête du voisinage. Donc, ça va être à Saint-Octave de Métis de 16h à 19h ce samedi. On se donne rendez-vous au Centre sportif au 113 Chemin Kempt. Il y aura vente de garage, il y aura des burgers de porc effiloché sur place qu'on pourra acheter, des jeux, de la musique, feu de joie. Et du frisbee et golf que vous pourrez jouer sur place. Si c'est pluvieux, ben ce sera remis au lendemain simplement de 11h à 14h. Et à 20h le 6 juin, donc samedi, ça se passe à l'église de Saint-Octave de Métis. C'est un concert bénéfice pour la réfection de la toiture de l'église. Donc Bruno Pelletier qui va être là avec sa voix magnifique au cœur de cette église. Les billets sont au coût de 50$ et à la porte au coût de 60$. Et c'est pour une bonne action, la réfection de cette magnifique église à Saint-Octave de Métis. Fête des voisins aussi à Sainte-Luce, ça va se passer ce samedi aussi, ça en passe beaucoup des choses de samedi. Alors, dès 11h, au 18 route du fleuve à Sainte-Luce-sur-Mer, il y aura nettoyage des berges, jeux gonflables pour les enfants, il y aura donc l'animation pour les jeunes, hot dog sur place, crèmerie mobile, les bienfaits, waouh, ça c'est bon, musique et un grand troc, on vous invite à échanger donc objets, mais aussi vêtements. Ça se passe donc de façon bien communautaire. Vous pourrez échanger et prendre ce que vous voulez. Un grand troc, ça veut dire que c'est un échange gratuit. Alors, samedi à 11h, c'est un rendez-vous du côté de Sainte-Luce. Samedi soir aussi, Yannick Gagnon, ses musiciens qui vont être en spectacle au Catch de Sainte-Flavie. C'est un spectacle festif avec 5 musiciens sur scène. Ce sera de la musique québécoise, populaire, country. Les plus grands succès des Cowboys Fringants, Bob Bissonnette, Vilain Pingouin et bien d'autres. Une belle soirée du côté du Catch de Sainte-Flavie. On s'en va maintenant en prévision météo. Alors, ce soir, cette nuit, il y aura quelques nuages, 40% de probabilité d'averse ce soir, un minimum à 7 degrés. Demain, mardi, alternance de soleil et de nuages, maximum 17 degrés. C'est ensoleillé mercredi, jeudi, avec des maximums à 24 degrés pour mercredi, jeudi, 26 degrés. Les nuages pour vendredi, pour l'instant, samedi, cette journée où il se passe beaucoup de choses dans la Métis. Mais pour l'instant, c'est une alternance de soleil et de nuages, maximum à 19. Ça regarde bien pour la semaine, mais on prévoit aussi des indices d'inflammabilité élevés jusqu'à extrême, là, si les jours comme ça deviennent de plus en plus secs, la végétation à l'extérieur. Alors, soyez très, très prudents. Mégots de cigarettes et feu mal éteint peut causer de grands dommages. Actuellement, dans le Grand Rimouski de Métis, il fait 18 degrés.
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Alors, ben, merci d'avoir été là pour cet après-midi. Ce sera Dani qui sera avec vous dès 16h jusqu'à 18h pour Flow Express. Et donc, vous serez informé de différentes choses qui se passent dans notre région, mais au niveau national, parfois aussi au niveau politique. Alors, bien informé et bien accompagné en fin de journée. Et nous, on se dit à demain, hein, dès 13h pour une autre émission, l'effet Flow. Ça se passe bien cette semaine, du beau soleil. On sera là ensemble dès 13h pour une autre émission en direct de l'Amétis. Passez une excellente soirée et à demain tout le monde. C'était Liliane Bussière avec vous. Bye bye.

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0: tous, bienvenue à votre bulletin de nouvelles régionales sur Flo 96.5. Ici, Alphonse Logo, au micro. Pascal Béroubé brigue un nouveau mandat pour la circonscription de Matane Matapédia Mitis. Élu lors des deux dernières élections avec une bonne majorité, l'actuel député veut continuer sa mission de représenter les territoires de Matane Matapédia et de la Mitis au cours des prochaines années, avec cette fois-ci l'ambition de le faire avec le Parti québécois au gouvernement. Sa candidature a été officiellement annoncée donc au début de la fin de semaine dernière et confirmée dans un communiqué du Parti québécois parvenu à notre salle de nouvelles. Il y a 112 ans est survenue au large du Saint-Laurent-Rimouski l'une des pires tragédies de l'histoire maritime au monde. Le naufrage de l'Empress of Ireland. Conséquence, 1012 morts et plus de 600 rescapés. Pour commémorer les 112 ans de cette tragédie, plusieurs activités ont été organisées la fin de semaine dernière au musée de l'Empress of Ireland à Rimouski. Une manière pour les responsables de rappeler cette tragédie à la mémoire collective. Martin Deboeuf, responsable marketing et communication au musée, nous explique.
1: On a longtemps dit que l'Empress of Ireland c'était la tragédie oubliée parce que c'est une catastrophe maritime qui est arrivée deux semaines avant le début de la Première Guerre mondiale. Donc vraiment, les actualités mondiales ont un petit peu éclipsé ce naufrage qui demeure encore aujourd'hui la plus grande catastrophe maritime au Canada. Donc nous, depuis 1980, on a au cœur de notre mission le partage, la conservation de cette histoire-là et le partage en fait surtout envers la population. On a créé une exposition qui est devenue plus tard un grand musée qui est visité par plus de 80 000 personnes chaque année. Donc chaque année, pour commémorer finalement la date du naufrage, parce qu'elle a lieu entre le 28 et le 29 mai 1914 dans la nuit, on organise des activités justement qui permettent de mettre en valeur les personnes. Parce que l'Empress of Ireland, c'est pas simplement un bateau qui coule, hein. C'est 1012 personnes qui perdent la vie, c'est des descendants de ces passagers-là, des plongeurs qui ont retrouvé cette épave.
0: Au musée de l'Empress of Ireland, on peut trouver des artefacts du bateau qui est encore sous l'eau à quelques kilomètres seulement en face de Sainte-Luce. Plusieurs plongeurs courageux ont contribué dans le temps à récupérer ces objets trouvés à bord. Parmi eux, on peut citer Languille Dubé, Joël Dionne et Bob Pelletier. Les trois à eux seuls ont réalisé près de 700 plongées sur l'épave entre 1980 et 1990. Ils ont partagé avec les visiteurs lors d'un panel quelques souvenirs en fin de semaine. À la fin, nous leur avons demandé ce qui les a motivés à s'aventurer dans ces périples. Languille Dubé, Joël Dionne et Bob Pelletier que nous écoutons.
2: On plongeait pas pour exposer des pièces. On plongeait simplement par plaisir. Puis, l'Empress of Ireland, ça a toujours été un défi. Puis c'était le fun de sortir des pièces. Mais on n'imaginait pas qu'un jour, les pièces allaient prendre une dimension historique comme ça. C'est ce que je retiens, moi. J'y allais par plaisir les fins de semaine. En amis, on allait plonger, on faisait notre sport favori. Ça a commencé comme ça.
3: Ça fait combien de fois vous êtes allé?
2: 174 fois.
4: Quand j'ai connu un peu l'histoire de l'Empress, ça m'a donné le goût de commencer à faire un cours de plongée. Ça m'a amené en plongée professionnelle parce que la personne qui donnait des cours avait une compagnie de plongée. Au début, c'était vraiment parce qu'on a une épave exceptionnelle qui est proche de chez nous, en face de l'épave, là, à Sainte-Luce. C'est pour ça qu'on on s'est retrouvés, puis il y a trois gars de la place qui plongeaient. On a eu bien du plaisir toutes ces années-là.
3: Vous aussi, ça fait combien de fois vous êtes allé?
4: Ouais, un peu plus de 150.
5: Dans ma vie, j'ai effectué 369 plongées sur l'épave. C'était vraiment un plaisir pour moi d'aller toucher à cette épave-là. Plonger sur l'Empress of Ireland, c'est un peu comme de la plongée de caverne, de la plongée d'exploration, c'est de la plongée de trésor, plongée d'aventure. Une plongée magnifique à laquelle je revenais toujours. Je plongeais un peu partout, mais dans mes moments de détente, de loisirs, je revenais toujours à l'Empress of Ireland.
0: Au cours de cette semaine, la chaleur sera au maximum dans plusieurs contrées de la province, alors que d'autres vont recevoir un maximum de pluie. La chaleur va accélérer la sécheresse et la vague va atteindre graduellement l'ensemble des régions situées au nord du fleuve Saint-Laurent, selon la SOPFEU qui est en mode alerte. À travers un communiqué, elle lance un appel à la prudence, surtout auprès de la population des régions situées à l'ouest et nord-est de la province. Plus précisément, les régions de l'Abitibi-Témiscamingue, le nord-est du Québec et l'Outaouais, ainsi que la côte nord, sont visées par un assèchement de la végétation. Lorsque la SOPFEU lance un appel à la prudence, cela signifie que les indices météo prévoient que les conditions seront non seulement propices à l'éclosion d'incendies, mais qu'elles favoriseront également les feux de plus grande intensité pouvant se propager rapidement. Donc, Faisons attention et soyons prudents. Notons que depuis le début de la saison de protection, 168 incendies ont été allumés, en tout affectant 178,8 hectares de forêt en zone de protection intensive, dont 99% sont imputables à l'activité humaine. Et nous bouclons maintenant avec la note culturelle du jour, présentée par Hugo Etier.
6: Le phénomène mondial de la K-pop et des Untrix avec les Saja Boys qui prend d'assaut toutes les familles québécoises était de passage du côté de Rimouski dimanche dernier. Je vous propose d'écouter ce que les trois artistes qui personnifient les personnages avaient à dire tout juste avant leur spectacle ce dimanche.
7: Alors moi, c'est Alicia Blanchard et je fais le personnage de Mira.
8: Moi, c'est Ophélie Lacroix et je fais le personnage de Rumi.
9: Moi, c'est Priscilla Martinez et je fais le personnage de Zoé.
6: Puis vous rencontrez les enfants après presque tous les spectacles. C'est quoi les plus belles choses dont vous avez été témoin avec les jeunes?
8: Ben moi, ce que je trouve vraiment mignon, c'est qu'à la fin des spectacles, on dirait que leurs yeux, ils brillent, ils pétillent, puis ils me donnent tant des petits cadeaux, ils me donnent des petits câlins, puis c'est vraiment un bond sur le cœur, puis je trouve que c'est vraiment plaisant. Puis ça nous donne encore plus de l'envie de faire le spectacle, puis de nous donner à fond, en général. Ouais.
6: L'énergie était à son comble lors de ces spectacles. Je vous propose d'écouter un court extrait de ce qui régnait dans la salle. Gageons donc que plusieurs petites filles et plusieurs petits garçons auront des souvenirs pour très longtemps suite à ces spectacles.
0: Ce sera donc tout pour ce bulletin de nouvelles. Merci de l'avoir suivi. 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
10: Quelques nuages avec un minimum de 7 degrés. Demain mardi, alternance de soleil et de nuages. Maximum prévu de 16 degrés. Mercredi, ensoleillé, maximum de 23. Jeudi, ensoleillé, maximum de 26 degrés. Et pour vendredi, des nuages et 30% de probabilité d'averse, maximum de 18. Il est 16h07 dans Rimouski, dans la Métis, il fait 15.
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16h12, bonjour, bienvenue à Flow Express, lundi 1er juin, plein de soleil, ça fait du bien et j'espère que vous vous portez également très bien. Aujourd'hui, l'émission Le Canada encaisse un net recul dans son positionnement de meilleur pays au monde. La ville de Rimouski autorise un projet résidentiel, un nouveau projet. Et les ventes de sachets de nicotine explosent au Québec, surtout chez les jeunes. À 16h20, dans le cadre des 12 mois de Flow, on vous présente un nouveau thème, hein, puisqu'on est le 1er juin. Le thème du mois, ben, c'est le déménagement. Ben oui, ça sent bien. À 16h30 et 17h30, ce sont les sports avec Émile Clouet. Et votre prochain bulletin de nouvelles, si vous avez raté celui de 16h, ben, on vous invite à être là à 17h.

0: Sans cri ni haine avec Marie-Mé à Flow Express, voici la chronique déménagement dans le cadre des 12 mois de Flow. Le 1er juillet, c'est historiquement la journée des déménagements au Québec parce que la majorité des baux se terminent le 30 juin, créant bien sûr une très forte concentration de déménagements ce jour-là. Et cette tradition, instituée par des règles et des usages depuis les années 70, fait que des dizaines de milliers de foyers cherchent camions, équipes en même temps, surtout dans les grandes villes. Donc, quand l'offre, c'est-à-dire les camions, les équipes, les créneaux, quand ça c'est fixe, mais que la demande explose, sur quelques jours seulement, les entreprises, bien sûr, augmentent leurs tarifs, parfois du double, pour refléter le travail supplémentaire. La location des camions et l'embauche saisonnière nécessaire. De plus, la congestion routière et les créneaux horaires serrés rendent chaque déménagement de plus en plus long et coûteux, ce qui, bien sûr, a une répercussion sur les prix. Comment faire un budget réaliste? C'est peut-être un peu tard, mais c'est réservé tôt. Et comparé, on vous invite même à demander jusqu'à 3 soumissions et réserver des mois à l'avance les disponibilités, parce que ça s'épuise rapidement. Estimez aussi le travail et le temps. Utilisez la fourchette de coûts local pour votre gabarit, c'est-à-dire est-ce que vous emménagez dans un studio, dans un grand logement, est-ce que vous quittez de maison? Bref, il y a un paquet de questions. Prévoyez une marge de 20 à 30 pour le 1er juillet. Envisagez aussi des alternatives, c'est-à-dire décaler la date. Est-ce qu'on peut déménager quelques jours avant le 1er juillet ou encore quelques jours après le 1er juillet? Ça peut faire vraiment toute une différence. Aussi, minimiser le volume, vendre, donner, vider les gros meubles pour réduire les heures et le camionnage également. Emballer ce qu'on peut emballer nous-mêmes, ça nous fait sauver énormément de temps. Et prévoir les frais cachés, c'est-à-dire les stationnements, les montes-meubles, les assurances, les pourboires, les imprévus, les repas, pizza, si jamais vous faites affaire avec des amis qui sont bien aimables pour vous aider. Les récompenser, ça fait toujours du bien. Parlant de récompenses, justement, à qui ça s'adresse les 12 mois de Flow? Comment participer? Écoutez ce qui suit.
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1: Alors que le Québec a été emparé de la fièvre des séries éliminatoires du Canadien, toute bonne chose a une fin. Vendredi soir au Lenovo Center de Raleigh en Caroline du Nord, le CH est incliné par la marque de 6-1, ce qui mettait donc un terme à la saison 2025-2026 du tricolore. C'est donc Cole Caulfield qui a inscrit le dernier but de la saison des siens. Et pour rappel, le premier but de la saison des Canadiens, c'est Oliver Kapanen qui l'a marqué en infériorité numérique le 8 octobre dernier dans une défaite de 5-2 face aux Maple Leafs de Toronto. Même si la défaite en finale de conférence peut être frustrante, avec du recul, l'avenir est brillant à Montréal. C'est d'ailleurs aujourd'hui que se tiendra le bilan de saison de l'équipe. On attend donc au micro tous les joueurs, Martin Saint-Louis, le directeur général Kent Hughes, le président aux opérations hockey Jeff Gorton et le propriétaire de l'équipe Jeff Molson. Et selon ce qui circule sur les médias sociaux, les blessures font rage dans le vestiaire du Canadien. Nick Suzuki aurait une déchirure à une cuisse. Juraj Slafkovský aurait deux bonnes blessures, soit une à l'épaule et l'autre à la jambe. Noah Dobson ne serait même plus capable de refermer sa main alors qu'il avait été victime d'une fracture au pouce le 11 avril dernier face aux Blue Jackets de Columbus en bloquant un tir avec sa main. Et Lane Hudson aurait lui aussi une épaule amochée. Attendons de voir la confirmation, mais surtout quel bobo nécessitera opération. C'est donc 82 matchs en saison régulière plus 19 en séries éliminatoires. Ça fait donc 101 parties pour le Canadien depuis le mois d'octobre. Et pour Juraj Slafkovský et Nick Suzuki qui ont participé aux Jeux olympiques de Milan, la saison 2025-2026 s'arrête donc avec 107 parties jouées. Nous aurons peut-être également des confirmations sur ce qui se passera avec Patrick Laine et Samuel Montembeau. Le Canadien pourrait donc avoir un visage bien différent lors du début de la saison 2026-2027. Dans la LHJMQ, la période de transaction pré-repêchage ouvre demain et la machine à rumeurs est déjà enflammée. Le gardien de but des Huskies de Rouyn-Noranda, Samuel Meloche, prendrait la direction de Saint-John. Matteo Nobert prendrait la direction d'Halifax, en retour notamment du troisième choix au total des Mooseheads. Les Eagles du Cap-Breton se renflouerait. Il recevrait 4 joueurs des Saguenay de Chicoutimi, ainsi qu'un attaquant des Cataractes de Shawinigan. Cet attaquant est dans les rumeurs depuis quelque temps déjà. Selon plusieurs sources, il s'agirait de Cole Chandler, lui qui avait mentionné aux Cataractes vouloir se rapprocher de la maison. Et la dernière rumeur persistante, ce sont les Saguenay de Chicoutimi qui seront évidemment vendeurs. Ils enverront un attaquant au Drakkar de Baie-Comeau afin de compléter l'échange de Lucas Beckman. Du côté de l'Océanique, l'équipe de toute une région se sentirait confiante de repêcher dans le top 10 du repêchage de la LHJMQ qui se déroule vendredi et samedi du côté d'Halifax en Nouvelle-Écosse. Les Knicks seraient très actifs sur le plancher du repêchage. Voici donc une liste de qui sera aspirant au trophée Gilles Courteau l'an prochain. Les Sea Dogs de Saint-John qui ne veulent pas perdre Alexis Joseph pour rien aux mains des rangs universitaires américains. Les Remparts de Québec avec l'arrivée de deux Américains dont Carter Meyer. Les Eagles du Cap-Breton et les Moussettes d'Halifax. La division maritime sera donc excessivement intéressante à suivre la saison prochaine. Et après William Lassie la semaine dernière, voilà qu'un autre ancien de l'Océanique prend lui aussi la direction des rangs universitaires américains. Maël Lavigne rejoindra la selle à l'Université de l'Omaha. Il en a fait l'annonce sur ses réseaux sociaux. Et en terminant, la 106e Coupe Memorial est maintenant remise. Les Rangers de Kitchener sont officiellement champions. C'est donc un troisième titre consécutif pour la Ligue de l'Ontario. C'est Sam O'Reilly qui a remporté le titre de meilleur joueur du tournoi et la disette des équipes de l'Ouest se poursuit, alors que la WHL n'a pas remporté de championnat depuis 2014. Et donc depuis l'année 2011, la LHJMQ mène le bal avec 7 Coupes Memorial, la Ligue de l'Ontario en a 6 et la Ligue de l'Ouest une seule. C'était Émile Clouet pour vos sports.

0: Ce soir et cette nuit, quelques nuages avec un minimum de 7 degrés. Demain mardi, alternance de soleil et nuages, maximum de 16 degrés. Mercredi ensoleillé, maximum de 23. Jeudi ensoleillé, maximum de 26 degrés. Vendredi, des nuages. 30% de probabilité d'averse, maximum prévu de 18 degrés. Il est 16h37. Il fait toujours 15 degrés, oui, dans Rimouski et dans la Métis.
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0: Merci. Oui, c'était King Melrose avec Ailleurs à Flow Express. Il est déjà 16h47, presque 48. Selon le plus récent classement des meilleurs pays au monde publié par US News, le Canada encaisse une chute spectaculaire après avoir occupé le deuxième rang en 2023 et le quatrième rang en 2024. Le pays glisse maintenant au 19e rang, juste derrière les États-Unis, qui se retrouvent en 18e position. Ce recul s'explique par un changement complet de méthodologie dans un premier temps. Plutôt que de se fixer aux perceptions, eh bien, le palmarès évalue maintenant le pays avec des grands indicateurs, entre autres le bien-être national, comme la gouvernance, le développement économique, la santé, les infrastructures et l'environnement. C'est précisément en gouvernance et en développement économique que le Canada perd le plus de plumes. Le Canada aussi conserve tout de même un certain atout, plusieurs atouts même devrais-je dire, comme son faible taux de pauvreté, la rareté des violences politiques, la force de son passeport ainsi qu'une bonne performance en culture et en tourisme. Mais il est pénalisé avec le manque de médecins et de lits dans les hôpitaux, ses émissions de carbone élevées et la faible part d'énergie renouvelable. Voilà pour cette nouvelle cote pour le Canada. 16h49, dans un moment à flot. Ben, trois chansons avant les nouvelles. Il y a Guillaume Frenette, il y a Lara Fabian et Olivier Couture. Et à 17h, ben, ce sont les informations régionales avec Alphonse Legault.
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0: toutes et à tous, bienvenue à votre bulletin de nouvelles régionales sur Flo 96.5. Ici, Alphonse Logo, au micro. Pascal Béroubé brigue un nouveau mandat pour la circonscription de Matane Matapédia-Mitis. Élu lors des deux dernières élections avec une bonne majorité, l'actuel député veut continuer sa mission de représenter les territoires de Matane Matapédia et de la Mitis au cours des prochaines années, avec cette fois-ci l'ambition de le faire avec le Parti québécois au gouvernement. Sa candidature a été officiellement annoncée donc au début de la fin de semaine dernière et confirmée dans un communiqué du Parti québécois parvenu à notre salle de nouvelles. Il y a 112 ans est survenu au large du Saint-Laurent-Rimouski l'une des pires tragédies de l'histoire maritime au monde, le naufrage de l'Empress of Ireland. Conséquence, 1012 morts et plus de 600 rescapés. Pour commémorer les 112 ans de cette tragédie, plusieurs activités ont été organisées la fin de semaine dernière au musée de l'Empress of Ireland à Rimouski. Une manière pour les responsables de rappeler cette tragédie à la mémoire collective. Martin Deboeuf, responsable marketing et communication au musée, nous explique.
1: On a longtemps dit que l'Empress of Ireland c'était la tragédie oubliée parce que c'est une catastrophe maritime qui est arrivée deux semaines avant le début de la Première Guerre mondiale. Donc vraiment, les actualités mondiales ont un petit peu éclipsé ce naufrage qui demeure encore aujourd'hui la plus grande catastrophe maritime au Canada. Donc nous, depuis 1980, on a au cœur de notre mission le partage, la conservation de cette histoire-là et le partage en fait surtout envers la population. On a créé une exposition qui est devenue plus tard un grand musée qui est visité par plus de 80 000 personnes chaque année. Donc chaque année, pour commémorer finalement la date du naufrage, parce qu'elle a lieu entre le 28 et le 29 mai 1914 dans la nuit, on organise des activités justement qui permettent de mettre en valeur les personnes, parce que l'Empress of Ireland, c'est pas simplement un bateau qui coule, hein, c'est 1012 personnes qui perdent la vie, c'est des descendants de ces passagers-là, des plongeurs qui ont retrouvé cette épave.
0: Au musée de l'Empress of Ireland, on peut trouver des artefacts du bateau qui est encore sous l'eau à quelques kilomètres seulement en face de Sainte-Luce. Plusieurs plongeurs courageux ont contribué dans le temps à récupérer ces objets trouvés à bord. Parmi eux, on peut citer Langui Dubé, Joël Dionne et Bob Pelletier. Les trois à eux seuls ont réalisé près de 700 plongées sur l'épave entre 1980 et 1990. Ils ont partagé avec les visiteurs lors d'un panel quelques souvenirs en fin de semaine. À la fin, nous leur avons demandé ce qui les a motivés à s'aventurer dans ces périples. Langui Dubé, Joël Dionne et Bob Pelletier que nous écoutons.
2: On plongeait pas pour exposer des pièces. On plongeait simplement par plaisir. Puis, bon, l'Empress of Ireland, ça a toujours été un défi. Puis c'était le fun de sortir des pièces. Mais on n'imaginait pas qu'un jour, les pièces allaient prendre une dimension historique comme ça. C'est ce que je retiens, moi. J'y allais par plaisir les fins de semaine. En amis, on allait plonger. On faisait notre sport favori. Ça a commencé comme ça.
3: Ça fait combien de fois vous êtes allé?
2: 174 fois.
4: Quand j'ai connu un peu l'histoire de l'Empress, ça m'a donné le goût de commencer à faire un cours de plongée. Ça m'a amené en plongée professionnelle parce que la personne qui donnait des cours avait une compagnie de plongée. Au début, c'était vraiment parce que on a une épave exceptionnelle qui est proche de chez nous, en face de l'épave, là, à Sainte-Luce. C'est pour ça qu'on menait, on s'est retrouvés, puis les trois gars de la place qui plongeaient. On a eu bien du plaisir toutes ces années-là. Là.
3: Vous aussi, ça fait combien de fois vous êtes allé?
4: Ouais, un peu plus de 150.
5: Dans ma vie, j'ai effectué 369 plongées sur l'épave. C'était vraiment un plaisir pour moi d'aller toucher à cette épave-là. Plonger sur l'Empress of Ireland, c'est un peu comme de la plongée de caverne, de la plongée d'exploration, c'était de la plongée de trésor, plongée d'aventure, une plongée magnifique à laquelle je revenais toujours. Je plongeais un peu partout, mais dans mes moments de détente, de loisir, je revenais toujours à l'Empress of Ireland.
0: Au cours de cette semaine, la chaleur sera au maximum dans plusieurs contrées de la province, alors que d'autres vont recevoir un maximum de pluie. La chaleur va accélérer la sécheresse et la vague va atteindre graduellement l'ensemble des régions situées au nord du fleuve Saint-Laurent, selon la SOPFEU qui est en mode alerte. À travers un communiqué, elle lance un appel à la prudence, surtout auprès de la population des régions situées à l'ouest et nord-est de la province. Plus précisément, les régions de l'Abitibi-Témiscamingue, le nord-est du Québec et l'Outaouais, ainsi que la côte nord, sont visées par un assèchement de la végétation. Lorsque la SOPFEU lance un appel à la prudence, cela signifie que les indices météo prévoient que les conditions seront non seulement propices à l'éclosion d'incendies, mais qu'elles favoriseront également les feux de plus grande intensité pouvant se propager rapidement. Donc, Faisons attention et soyons prudents. Notons que depuis le début de la saison de protection, 168 incendies ont été allumés, en tout affectant 178,8 hectares de forêt en zone de protection intensive, dont 99% sont imputables à l'activité humaine. Et nous bouclons maintenant avec la note culturelle du jour, présentée par Hugo Etier.
6: Le phénomène mondial de la K-pop et des Hantrix avec les Sacha Boys qui prend d'assaut toutes les familles québécoises était de passage du côté de Rimouski dimanche dernier. Je vous propose d'écouter ce que les trois artistes qui personnifient les personnages avaient à dire tout juste avant leur spectacle ce dimanche.
7: Alors moi, c'est Alicia Blanchard et je fais le personnage de Mira. Moi, c'est Ophélie Lacroix et je fais le personnage de Rumi. Moi, c'est Priscilla Martinez et je fais le personnage de Zoé.
6: Puis vous rencontrez les enfants après presque tous les spectacles. C'est quoi les plus belles choses dont vous avez été témoin avec les jeunes?
7: Ben moi, ce que je trouve vraiment mignon, c'est qu'à la fin des spectacles, on dirait son, leurs yeux, ils brillent, ils pétillent, puis ils me donnent tant des petits cadeaux, ils me donnent des petits câlins, puis c'est vraiment un baume sur le cœur, puis je trouve que c'est vraiment plaisant. Puis ça nous donne encore plus de l'envie de faire le spectacle puis de nous donner à fond, en général. Ouais.
6: L'énergie était à son comble lors de ces spectacles. Je vous propose d'écouter un court extrait de ce qui régnait dans la salle. Gageons donc que plusieurs petites filles et plusieurs petits garçons auront des souvenirs pour très longtemps suite à ces spectacles.
0: Ce sera donc tout pour ce bulletin de nouvelles. Merci de l'avoir suivi. 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
8: Quelques nuages avec un minimum la nuit prochaine de 7 degrés. Demain, mardi, alternance de soleil et nuages. Maximum prévu de 16 degrés. Mercredi, ensoleillé, ce sera très beau. Maximum 23. Encore plus chaud pour jeudi, avec du soleil. Maximum de 26 degrés. Et vendredi, des nuages et 30% de probabilité d'averse. Maximum de 18. Il est 17h07. Et présentement, dans Rimouski et dans la Métis, on a perdu un degré. Il fait 14.
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J'ai Scott avec Buzzé à Flow Express. La ville de Rimouski autorise un nouveau projet résidentiel dans le quartier Saint-Pédis. Le conseil municipal vient d'adopter un règlement pour permettre la construction d'un immeuble multifamilial isolé de 12 logements. C'est sur la rue Fernand-Séguin. En fait, c'est à l'intersection de la rue Alcide-Horte. Le projet est porté par l'entreprise de gestion immobilière Santerre et n'a suscité aucun commentaire lors de l'Assemblée publique de consultation. Alors, pour aller de l'avant, la ville a dû, par contre, accepter plusieurs dérogations à son règlement de zonage, notamment sur les marges minimales, l'emplacement d'une case de stationnement et le pourcentage de revêtement métallique et de briques sur la façade avant. Et malgré ces écarts, ben, le maire Guy Caron soutient que le projet est avantageux pour lutter contre la pénurie de logements à Rimouski et pour maximiser aussi l'utilisation du terrain. Le comité consultatif en urbanisme a donc recommandé l'approbation du projet sous certaines conditions et le conseil a donné son feu vert. On ne parle pas encore à quel moment les travaux vont commencer, mais le dossier avance quand même très bien. 17h18, Milo à venir en musique après la pause à Flow Express et à 17h18.

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1: Alors que le Québec a été emparé de la fièvre des séries éliminatoires du Canadien, toute bonne chose a une fin. Vendredi soir au Lenovo Center de Raleigh en Caroline du Nord, le CH est incliné par la marque de 6-1, ce qui mettait donc un terme à la saison 2025-2026 du tricolore. C'est donc Cole Caulfield qui a inscrit le dernier but de la saison des siens. Et pour rappel, le premier but de la saison des Canadiens, c'est Oliver Kapanen qui l'a marqué en infériorité numérique le 8 octobre dernier dans une défaite de 5-2 face aux Maple Leafs de Toronto. Même si la défaite en finale de conférence peut être frustrante, avec du recul, l'avenir est brillant à Montréal. C'est d'ailleurs aujourd'hui que se tiendra le bilan de saison de l'équipe. On attend donc au micro tous les joueurs, Martin Saint-Louis, le directeur général Kent Hughes, le président aux opérations hockey Jeff Gorton et le propriétaire de l'équipe Jeff Molson. Et selon ce qui circule sur les médias sociaux, les blessures font rage dans le vestiaire du Canadien. Nick Suzuki aurait une déchirure à une cuisse. Juraj Slafkovský aurait deux bonnes blessures, soit une à l'épaule et l'autre à la jambe. Noah Dobson ne serait même plus capable de refermer sa main alors qu'il avait été victime d'une fracture au pouce le 11 avril dernier face aux Blue Jackets de Columbus en bloquant un tir avec sa main. Et Lane Hudson aurait lui aussi une épaule amochée. Attendons de voir la confirmation, mais surtout quel bobo nécessitera opération. C'est donc 82 matchs en saison régulière plus 19 en séries éliminatoires. Ça fait donc 101 parties pour le Canadien depuis le mois d'octobre. Et pour Juraj Slafkovský et Nick Suzuki qui ont participé aux Jeux olympiques de Milan, la saison 2025-2026 s'arrête donc avec 107 parties jouées. Nous aurons peut-être également des confirmations sur ce qui se passera avec Patrick Laine et Samuel Montembeau. Le Canadien pourrait donc avoir un visage bien différent lors du début de la saison 2026-2027. Dans la LHJMQ, la période de transaction pré-repêchage ouvre demain et la machine à rumeurs est déjà enflammée. Le gardien de but des Huskies de Rouyn-Noranda, Samuel Meloche, prendrait la direction de Saint-John. Matteo Nobert prendrait la direction d'Halifax, en retour notamment du troisième choix au total des Mooseheads. Les Eagles du Cap-Breton se renflouerait. Il recevrait 4 joueurs des Saguenay de Chicoutimi, ainsi qu'un attaquant des Cataractes de Shawinigan. Cet attaquant est dans les rumeurs depuis quelque temps déjà. Selon plusieurs sources, il s'agirait de Cole Chandler, lui qui avait mentionné aux Cataractes vouloir se rapprocher de la maison. Et la dernière rumeur persistante, ce sont les Saguenay de Chicoutimi qui seront évidemment vendeurs. Ils enverront un attaquant au Drakkar de Bécomo afin de compléter l'échange de Lucas Beckman. Du côté de l'Océanique, l'équipe de toute une région se sentirait confiante de repêcher dans le top 10 du repêchage de la LHJMQ qui se déroule vendredi et samedi du côté d'Halifax en Nouvelle-Écosse. Les Knicks seraient très actifs sur le plancher du repêchage. Voici donc une liste de qui sera aspirant au trophée Gilles Courteau l'an prochain. Les Sea Dogs de Saint-John, qui ne veulent pas perdre Alexis Joseph pour rien aux mains des rangs universitaires américains. Les Remparts de Québec, avec l'arrivée de deux Américains, dont Carter Meyer. Les Eagles du Cap-Breton et les Moussettes d'Halifax. La division maritime sera donc excessivement intéressante à suivre la saison prochaine. Et après William Lasalle la semaine dernière, voilà qu'un autre ancien de l'Océanique prend lui aussi la direction des rangs universitaires américains. Mael Lavigne rejoindra Lasalle à l'Université de l'Omaha. Il en a fait l'annonce sur ses réseaux sociaux. Et en terminant, la 106e Coupe Memorial est maintenant remise. Les Rangers de Kitchener sont officiellement champions. C'est donc un troisième titre consécutif pour la Ligue de l'Ontario. C'est Sam O'Reilly qui a remporté le titre de meilleur joueur du tournoi et il a La disette des équipes de l'Ouest se poursuit, alors que la WHL n'a pas remporté de championnat depuis 2014, et donc depuis l'année 2011. La LHJMQ mène le bal avec 7 Coupes Memorial, la Ligue de l'Ontario en a 6, et la Ligue de l'Ouest, une seule. C'était Émile Clouet pour vos sports.

0: Quelle jolie chanson de Gabriel Fredette avec Le Signal. Quelques nuages pour ce soir avec un minimum prévu de 7 degrés. Demain, alternance de soleil et nuages, maximum de 16 degrés. Mercredi, ensoleillé, maximum de 23. 26 degrés pour jeudi, ensoleillé là aussi. Et vendredi, des nuages et 30% de probabilité d'averse, maximum de 18 degrés. Il est 16h38 dans Rimouski, dans la Métis. Il fait maintenant 14 degrés.
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7h42, c'était Zagata avec Goodbye. À 18h, Marie-Josée Croteau s'installe à Flow. 19h, de la musique. Et à compter de 20h, c'est Jazz dans la nuit avec Louis Brunet. Mon nom est Danny Pro. Merci. On se reparle demain à 16h pour une autre édition de Flow Express. Je vous laisse avec Marc Labour.

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Bonsoir, je m'appelle Marie-Josée Croteau. Je suis conteuse, créatrice du balado « Ma vie avec mon père, Michel Noël, mon capitaine » que vous pouvez écouter sur notre chaîne YouTube. Et désormais, comme quoi il n'est jamais trop tard pour relever des défis, animatrice sur les ondes de votre station préférée. Bienvenue à mon émission « J'ai envie de vous jaser ». De quoi? Il y a tellement de choses qui me passent par la tête. Tiens, pour commencer, ce matin, quand je me suis levée, comme à l'habitude, j'ai regardé la date sur mon calendrier. 1er juin. Ça m'a tout de suite ramené 80 ans en arrière. 1er juin 1946. C'est la date d'anniversaire de mariage de mes parents. Ils se sont connus par correspondance pendant la guerre. Dès qu'elle a été terminée et que mon père est revenu, ils se sont épousés. Ils ont passé 47 ans ensemble. On ne voit plus vraiment ça, de longues histoires d'amour pareilles. Quelle était leur recette? Je ne sais pas exactement, mais c'est peut-être que tous les deux avaient un grand point en commun. Ils adoraient jaser. Comme quoi la pomme tombe jamais bien loin de l'arbre. Ce soir, je leur dédie mon émission. Et aussi, bien sûr, je la dédie à vous. Merci d'être là.

L'autre jour, alors qu'il faisait enfin un soleil resplendissant, j'ai décidé d'aller marcher avec un de mes chiens. Je dis un parce que j'en ai trois. Ouf, les premiers pas n'ont pas été faciles. Ils étaient lourds, incertains. Ça se comprend. J'avais pas marché de l'hiver. Mon chien tirait sur sa laisse. Il voulait, dans son excitation, aller plus vite. Mais surtout, il voulait aller sur le bord du fleuve. Léo, je ferais tout pour lui. Alors, même si j'étais pas vraiment en forme, je l'ai amené. Quand on est descendu sur la berge, la brise salée m'a envahi. Tout à coup, mes pas sont devenus faciles, légers, assurés. Tout à coup, après m'être senti comme une maman ours au ralenti pendant des mois, je me suis senti renaître. J'ai pris un grand respire pour savourer ce qui se passait. Puis, je me suis demandé d'où venait cette sensation qui m'était subitement tombée dessus comme un cadeau. Ça n'a pas été long que j'ai trouvé la réponse. Ce feeling-là, il venait directement de l'effet printemps. Je sais pas vous, mais moi, cette saison-là, elle me donne le goût de dire bonjour à la vie.

le printemps. Un décor de tulipes qui poussent, de draps étendus sur la corde à linge, de balançoires repeinturées, d'arbres qui bourgeonnent, de bacs à fleurs qui attendent d'être accrochés sur le bord des fenêtres, de goélettes qui se repointent au large, des odeurs de gazon frais coupé, de terre mouillée, de tirs d'érable sur un restant de neige, de gouttes de rosée matinale, de jonquilles sucrées, de hamburgers et de hot dogs qui grillent sur un barbecue. Des sons de tondeuses qui grondent, d'outardes qui reviennent, de pneus qui crispent, de gens qui rient sur les terrasses, de rock'n'roll que le voisin écoute dehors, de chants de mésanges qui nous réveillent un peu trop tôt. Le printemps. Youpi! C'est le retour de la crème molle.

À chacun son printemps. Pour mon père, c'était de se procurer l'auto de l'année. Je me souviens, entre autres, j'avais environ 8 ans, d'une certaine Chevrolet. Elle était rouge. Elle avait l'air d'une grosse cerise qu'on dépose sur les Sundays. De la remplir de valises et de nous faire faire un long tour de char jusqu'au chalet qu'il voulait aller ouvrir. C'était de s'asseoir sur le bord de la piscine, fraîchement ouverte, pour fumer, tout en nous surveillant, un de ces fameux cigares Monte Cristo. De ressortir

sa caméra Canon, de sa boîte digne d'un explorateur et de prendre nos moindres exploits de plongeons et de bombes en photo. C'était de nourrir tout en sifflant les canards de la rivière des Mille-Îles sur le bord de laquelle on habitait et de tailler tout en chantant les branches de ses pommiers. Pour ma mère, c'était d'aller acheter, pendant qu'on était à l'école, des géraniums et des Saint-Joseph pour les planter en avant de la maison. Quand on revenait, ma sœur puis moi, et qu'on trouvait donc ça beau, de remettre les manteaux, tuques et foulards dans le garde-robe en cèdre et de les échanger pour les robes d'été, les chapeaux de soleil et les bottes d'eau. C'était de nous amener magasiner pour nous acheter des nouveaux vêtements, les autres étant, à son grand désespoir, devenus trop petits. De s'asseoir sur la galerie après souper avec sa tasse de thé Lipton, arrosée d'un peu de citron, et de nous surveiller pendant qu'on se chicanait avec la gang de la rue, à savoir qui allait faire la vache pour notre partie de baseball. C'était de gérer les commentaires des voisines qui se mêlaient un peu trop de notre éducation. C'était aussi d'avoir à nous répéter plusieurs fois de s'en venir à maison pour prendre notre bain puis aller se coucher. Mais vous comprenez bien qu'avec les journées qui rallongeaient, on voulait plus rentrer. Et d'aller tous les vendredis matins, faire une épicerie pour le chalet chez Steinberg qu'elle plaçait dans des grands sacs en papier brun et qu'elle tenterait, tant bien que mal, le soir venu, de faire rentrer dans l'immense valise arrière qui était, parce que ma sœur et moi, on y avait aussi ajouté quelques jouets, déjà pleines. Ah! Quand le jour dure plus longtemps. Vous, que faites-vous pour en profiter ?

ma grand-mère, Alice, c'était de faire son grand ménage, de nous préparer des pots de confiture de fraises qu'elle nous apporterait la prochaine fois qu'elle viendrait nous garder. De réparer les bords de sa petite robe d'été, jaune et verte, que je l'ai vue porter pendant plusieurs années. Et de refleurir ses chapeaux de paille, commandés il y avait longtemps dans le catalogue Eaton, et qu'elle avait ressorti du grenier. C'était de prendre le train de la Compagnie du Canadien Pacifique pour aller voir ses sœurs et ses frères qui s'étaient, avec le temps, dispersés un peu partout et qu'elle ne voyait qu'au printemps. D'aller aider sa voisine d'en face avec sa marmaille qui ne cessait de s'agrandir après chaque retour de son mari qui travaillait sur les chantiers. C'était de s'asseoir sur sa galerie, de s'installer dans sa chaise berçante et, en mangeant une pointe de tarte, d'espionner un peu les demoiselles des alentours. Quand arrivait le beau temps, comme elle le disait, il y avait toujours des nouveaux flirts qu'elle avait vus venir au travers ses jumelles. Et d'aller déposer, tous les dimanches, après la messe, des chrysanthèmes sur la tombe de mon grand-père. Avant de partir, elle s'assoyait sur un banc et, tout en admirant le lac qui entourait le cimetière, elle lui racontait les nouvelles du quartier. Parfois, elle m'y amenait. Je me rappelle, comme le dit si bien Gilles Vigneault, c'était un beau lac tout bleu. 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

pour mon grand-père Oswald, c'était de vider sa chaîne, de tout étaler son barda dans la cour et de passer ses journées à classer ses vis, à réparer les manches de ses marteaux, à vérifier l'état de ses tournevis et à faire le tri dans ses dizaines de pots de peinture. D'amener la radio sur la galerie et d'écouter, tout en faisant, bien sûr, ses propres prévisions, la game de baseball et d'encourager nos valeureux expos. D'aller chercher en dessous du lit sa vieille boîte à lunch en métal, de remettre sa casquette de conducteur de train et, assis dans les marches de l'escalier, de passer des soirées complètes à regarder sa collection de billets de train du Canadien Pacifique. C'était, par les beaux soirs, d'inviter la parenté et de projeter les petites vues sur un drap qu'il étendait le long de la vieille clôture qu'il raboutinait à chaque mois de mai. C'était, les jours de pluie, de traverser la rue et d'aller manger tout en jasant du bon vieux temps et en répétant mille fois. Non, mais c'était bien mieux dans notre temps, hein, les gars? Avec les vieux du quartier, un grilled cheese au restaurant du coin. Et hop donc, quand vient la saison du printemps, quand on y pense, quelle belle vie!

moi, c'était de vérifier que ma mère ne me voyait pas parce qu'elle m'aurait envoyé réfléchir dans ma chambre pendant plusieurs heures, de m'en aller dans le bois en arrière de chez nous, de lancer ma tuque bien haut dans les airs et de lui dire adieu. C'était de m'assurer que mon père était pas là parce qu'il m'aurait dit que c'était encore trop tôt et qu'il avait pas eu le temps de gonfler les pneus, d'ouvrir la porte du garage, de sortir mon bicycle, siège banane et, très souvent, partir pour une longue ride. C'était de jouer aux élastiques, à la marelle, à la cachette et à la corde à danser avec mes petits voisins que j'avais pas vus de l'hiver, d'ailleurs, mais qui subitement devenaient mes amis. C'est peut-être parce que moi, j'avais une piscine. C'était de, ma gang pis moi, sans le dire à nos parents, traverser le petit pont au bout du chemin et d'aller jouer sur l'île des sœurs, qu'on avait surnommée l'île aux fantômes, parce qu'il y avait, juste en y entrant, et là, je suis certaine que vous allez vous dire, « Ah oui, je me souviens, dans mon coin, il y en avait une aussi. » Une maison abandonnée. De se construire une cabane avec des vieilles planches qu'on avait quémandées à nos grands-pères. De faire fumer, et là, j'espère qu'il n'y en a pas trop qui, comme moi, ont fait ça, parce que moi, je m'en veux encore, des pauvres crapauds. Et de se raconter, caché en dessous d'une tente, des histoires épeurantes qui nous empêchaient de dormir. C'était de me balancer en essayant d'aller toucher le ciel, de courir après mon cerf-volant qui finissait toujours, malgré toute mon attention, par s'accrocher dans une branche d'arbre. De jouer aux cow-boys et aux Indiens, à la grande inquiétude de nos mères parce qu'on s'installait en plein milieu de la rue. C'était de demander 25 cents à mon père et de flyer, toujours sur mon bicycle siège banane, jusqu'au dépanneur pour m'acheter de la gomme bazooka. Je sais pas vous, mais moi, mes petits bonheurs, quand le printemps se pointait, il était pas compliqué. Par exemple, juste de me baigner les pieds dans l'eau me rendait heureuse.

Aujourd'hui, même à 64 ans, quand j'enfile mes running, que je vais prendre ma marche avec un de mes chiens et que ça sent le printemps, mes petits bonheurs simples me reviennent en tête. Je veux encore aller chercher mes petits voisins pour jouer au baseball. Jusque-là, je refuserais, faut bien que vieillir ait quelques avantages, de faire la vache. J'irai pour une millième fois demander 25 cents à mon père et, casquette au vent, je filerai jusqu'au dépanneur pour m'acheter une nouvelle sorte de gomme ballon. On dit toujours que le printemps dure pas longtemps. Moi, je dis que ça dépend où il est, parce que dans mon cœur, il ne s'efface pas. Et vous, avez-vous gardé une petite place pour le printemps dans votre cœur?

continuerai de vous parler, mais c'est déjà terminé. Je vous remercie d'avoir été là. Et j'espère que vous serez là la semaine prochaine et la semaine d'après. C'est tout un défi pour moi que je relève à chaque lundi soir. Faut le faire quand même, j'avais jamais fait ça. Et je tiens à remercier l'équipe de Flo, qui est d'une générosité incroyable. Vraiment, j'aurais jamais réussi à faire ça sans eux. Et évidemment, j'ai besoin de vous aussi. Et j'aimerais avoir vos commentaires. Alors, écrivez-moi Marie-Josée avec un trait d'union à commercial flofm.ca. Dites-moi si vous aimez l'émission. Est-ce qu'il y aurait des petits trucs dont vous aimeriez que je vous parle, des sujets que vous aimeriez que j'aborde? Je suis ouverte, je tends vos commentaires et surtout, je vous souhaite une très belle soirée et plein de jasage avec ceux que vous aimez.

La musique du très grand musicien blues Taj Mahal avec un extrait de son tout nouvel album, un album qui est paru le 1er mai dernier. Donc, c'est un album avec le groupe de Phantom Blues Band. L'album s'appelle Time et on a un artiste invité à la saveur reggae avec Ziggy Marley qui donne une touche, évidemment, jamaïcaine à cet album blues de Taj Mahal. Ici, une des pièces probablement les plus blues, une pièce qui s'appelle Roadie Blues avec cet album qui s'appelle Time.